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2: Et voici les infos avec Matt.
3: Bonjour Greg, bonjour à tous. Ce mardi, changement de temps avec une matinée très humide et des pluies parfois soutenues. Voici l'essentiel de l'actualité.
2: Du côté de Perros-Guirec, Émile de Souche quitte le conseil municipal.
3: La seule élue de la liste Mon Parti, c'est Perros, démissionne du conseil municipal de Perros-Guirec. Elle avait été élue en mars dernier avec 11,78% des voix. Mais elle explique ne plus pouvoir assurer correctement ses fonctions avec la reprise de ses cours à Paris. Elle sera remplacée par Laurence Davy, sixième sur la liste. Elle affirme vouloir travailler avec l'ensemble du conseil municipal afin de trouver des chemins qui permettent à tous d'avancer.
2: Le projet d'un Lidl fait réagir.
3: À Lannion, les commerçants de l'ancienne galerie de Géant Casino suivent avec attention l'hypothèse de l'arrivée d'un Lidl. Pour plusieurs d'entre eux, l'installation d'une nouvelle enseigne serait surtout une bonne nouvelle pour redynamiser un espace commercial qui dispose encore de nombreux commerces actifs. Les commerçants soulignent malgré tout que la galerie continue de vivre et que la fréquentation reste bonne pour eux. L'arrivée d'une locomotive commerciale pourrait surtout apporter davantage de passages et profiter à l'ensemble des boutiques.
2: Du côté de Lannion, une rentrée culturel bien rempli.
3: Oui, parmi les prochains rendez-vous, les journées européennes du patrimoine, les 19 et 20 septembre, avec notamment un focus sur le mégalithisme. La fête de la science prendra ensuite ses quartiers aux Ursulines, les 4 et 5 octobre, avec un village des sciences. Le festival d'humour Riroscope reviendra du 21 au 24 octobre, avec Anne Roumanoff, Nora Hamzaoui, Mogiz et Yann Guillarme. Enfin, la galerie du Dourven proposera le festival Vos Paysages, tandis que les travaux de modernisation du planétarium doivent débuter prochainement.
2: Une campagne de capture de chats errants.
3: Oui, c'est à Kermarien-sur-l'Arve. Une campagne de capture de chats sera organisée du 14 au 25 septembre dans le secteur de la résidence La Colline. Alors l'opération fait suite à plusieurs signalements et sera réalisée avec un organisme compétent. La mairie demande aux propriétaires de garder leurs chats à domicile et de vérifier qu'ils sont correctement identifiés pendant toute la durée de l'opération.
2: La CGT du S10-22 réclame des professionnels supplémentaires.
3: La mobilisation nationale des pompiers débute ce mardi 8 septembre et doit se poursuivre jusqu'au 20 octobre. La CGT du S10 réclame 100 sapeurs-pompiers professionnels supplémentaires. Les pompiers annoncent une mobilisation visible dans les casernes et sur les véhicules. Ils précisent toutefois que les interventions d'urgence continueront d'être assurées.
2: Plus de 125 000 euros pour la chapelle Sainte-Anne.
3: Oui, près de 3 mois après l'incendie qui a ravagé la chapelle Sainte-Anne à Trégastel, l'élan de solidarité se poursuit. Plus de 125 000 euros de dons ont déjà été collectés pour participer à la reconstruction de l'édifice. Les cagnottes de la Fondation du Patrimoine et de l'Association des Amis de la Chapelle restent ouvertes. La maire Annie Massé rappelle que la reconstruction prendra du temps, mais souligne que la mobilisation ne faiblit pas.
2: À Lannion, deux adolescents lancent une association de danse K-pop.
3: Oui, elles ont seulement 14 et 15 ans et viennent de créer leur propre structure associative. Nikita Tual et Lucie Philippe lancent à Lannion K-Oon, une junior association consacrée à la danse K-pop. Les deux jeunes filles étaient présentes au forum des associations pour présenter leur projet et faire découvrir cette discipline. Elles souhaitent permettre aux jeunes de pratiquer ensemble, mais aussi de partager leur passion pour la culture K-pop.
2: Et pour finir, on va se faire un point du côté de la météo pour aujourd'hui.
3: Oui, la journée sera marquée par une forte dégradation pluvieuse. Les premières pluies arrivent dès le début de la matinée avec un ciel couvert et des précipitations parfois soutenues avec des cumuls pouvant atteindre 20 à 30 mm sur le secteur de Lannion. Les températures seront fraîches pour la saison, comptant environ 13 à 15 degrés ce matin, puis seulement 17 à 18 degrés dans l'après-midi. Le vent va également se renforcer avec des rafales pouvant dépasser 40 km/h sur le Trégor. Dans l'après-midi, les pluies devraient progressivement laisser place à un ciel de traîne avec quelques éclaircies. Une amélioration est donc attendue au fil des heures. Voilà, l'information revient dans 30 minutes et tout de suite on fait un petit point sur la route.
2: Merci Matt, à tout à l'heure.
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2: L'infotrafic en temps réel sur vos routes ce matin. Prudence, bien entendu, sur l'ensemble des routes du Trégor avec cette pluie qui rend la chaussée un petit peu glissante ce matin. Prochain point concernant l'infotrafic dans une demi-heure.
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2: Allez, bon réveil à vous. Si vous venez d'arriver sur votre radio, c'est Millennium, c'est le son éthanique. Je m'appelle Greg, je suis avec vous jusqu'à 9h pour la matinale. Côté musique, c'est H avec Ring My Bell qui arrive tout de suite en nouveauté. Et Riviera à suivre avec She Doesn't Mind. Surtout ne changez rien. Bon réveil.

0: Riviera avec She Doesn't Mind sur Millennium. Tout de suite, on va retrouver Marc avec la date du jour.
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2: Je vous emmène le 8 septembre 1966. Vous racontez un lancement, celui de Star Trek. Oui, c'est sur la chaîne américaine NBC que débute une nouvelle série de science-fiction, Star Trek. La série originale, créée par Gene Roddenberry, comporte 79 épisodes de 50 minutes. Star Trek, à l'anglaise, nommé sous le titre français Patrouille du Cosmos, est un univers de science-fiction créé par Gene Roddenberry, je vous le disais, qui regroupe 7 séries télévisées qui comptabilisent 788 épisodes, soit plus de 540 heures de programme, 13 longs métrages, des centaines de romans, de bandes dessinées, des dizaines de jeux vidéo ainsi qu'une fantasfiction importante. Dans l'univers Star Trek, l'humanité développe le voyage spatial à vitesse supraluminique grâce à un moteur à distorsion à la suite d'une période post-apocalyptique du milieu du 21e siècle. Plus tard, l'homme s'unit à d'autres espèces intelligentes de la galaxie pour former la Fédération des Planètes Unies. À la suite d'une intervention extraterrestre et grâce à la science, l'humanité surmonte largement ses nombreux vices et faiblesses terrestres. Au 23e siècle, les histoires de Star Trek dépeignent souvent les aventures d'êtres humains et d'espèces extraterrestres qui servent dans Starfleet, ainsi que les nombreux contacts de ceux-ci avec d'autres civilisations. C'était un 8 septembre 1966, le lancement de Star Trek.
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0: Je vous ai calé Kims avec Mauvais Joe dans quelques instants, mais là tout de suite c'est Jack Styles avec Turn the Lights Off avant de retrouver Marc et le carton rouge du jour.

0: Gims avec Mauvais Joe.
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2: Serpent dans le moteur. Oui, un habitant de Colomiers a fait une découverte pour le moins étonnante. Sous le capot de sa voiture, en voulant changer sa batterie, il est tombé nez à nez avec un serpent. Un boa constrictor d'1,50 m caché au milieu du moteur. 5 pompiers sont rendus sur place, dont 2 spécialistes du risque animalier équipés de matériel spécifique. D'après le service départemental d'incendie et de secours de Haute-Garonne, le serpent a pu être délicatement retiré sain et sauf, sans mise en danger des intervenants. L'animal a été remis à l'école vétérinaire de Toulouse. Les pompiers rappellent que la détention d'un boa ou de tout autre reptile non domestique est strictement réglementé. Une opération qui s'est terminée vite et bien. Contrairement à la traque, vous en souvenez du cobra de Castelginest près de Toulouse. Au mois de mai dernier, le reptile avait été aperçu par 2 promeneurs. D'importants moyens avaient été déployés. Les écoles, les parcs avaient été fermés pendant plusieurs jours. Le cobra n'avait pas été retrouvé.
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0: Côté musique, Ellie Goulding dans quelques instants, Felix Jane à suivre, de Beyoncé avec Crazy in Love, bien sûr en featuring avec son mari Jay-Z. 7h20, bienvenue, bon réveil, 7h30 le retour de l'info en local.

0: Ellie Goulding, ça y est, elle a deviné qu'il y avait 4 saisons. C'est le titre de son nouveau titre, en rotation bien sûr sur Millennium, la radio des nouveautés, puisque chaque lundi on vous fait découvrir plus de 15 nouveautés tout au long de la semaine. Allez, tout de suite, les infos.
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0: D'ailleurs, les infos avec Matt.
3: Bonjour Greg, bonjour à tous. Ce mardi, changement de temps avec une matinée très humide et des pluies parfois soutenues. Allez, voici l'essentiel de l'actualité.
0: À Pérouse-Guirec, Émilie Dessouches quitte le conseil municipal.
3: Oui, la seule élue de la liste Mon Parti, c'est Pérouse, démissionne du conseil de Pérouse. Elle avait été élue en mars dernier avec 11,78% des voix. Mais explique ne plus pouvoir assurer correctement ses fonctions avec la reprise de ses cours à Paris. Elle sera remplacée par Laurence Davy, sixième sur la liste. Elle affirme vouloir travailler avec l'ensemble du conseil municipal afin de trouver des chemins qui permettent à tous d'avancer.
0: Le projet d'un Lidl fait réagir.
3: À Lannion, les commerçants de l'ancienne galerie du géant Casino suivent avec attention l'hypothèse de l'arrivée d'un Lidl. Pour plusieurs d'entre eux, l'installation d'une nouvelle enseigne serait surtout une bonne nouvelle pour redynamiser un espace commercial qui dispose encore de nombreux commerces actifs. Alors les commerçants soulignent malgré tout que la galerie continue de vivre et que la fréquentation reste bonne. Pour eux, l'arrivée d'une locomotive commerciale pourrait surtout donc apporter davantage de passages et profiter à l'ensemble des boutiques.
0: Sur Lannion, une rentrée culturelle bien remplie.
3: Parmi les prochains rendez-vous, les journées européennes du patrimoine les 19 et 20 septembre, avec notamment un focus sur le mégalithisme. La fête de la science prendra ensuite ses quartiers aux Ursulines les 4 et 5 octobre avec un village des sciences. Le festival d'humour Riroscope reviendra du 21 au 24 octobre avec Anne Roumanoff, Nora Hamzaoui, Mogiz et Yann Guillarme. Enfin, la galerie du Dourven proposera le festival Vos paysages, tandis que les travaux de modernisation du planétarium doivent débuter prochainement.
0: Une campagne de capture de chats errants.
3: Oui, c'est à Kermaria-sur-l'Arve. Une campagne de capture de chats sera organisée du 14 au 25 septembre dans le secteur de la résidence La Colline. L'opération fait suite à plusieurs signalements et sera réalisée avec un organisme compétent. La mairie demande donc aux propriétaires de garder leurs chats à domicile et de vérifier qu'ils sont correctement identifiés pendant toute la durée de l'opération.
0: La CGT du S10-22 réclame des professionnels supplémentaires.
3: La mobilisation nationale des pompiers débute ce mardi 8 septembre et doit se poursuivre jusqu'au 20 octobre dans les Côtes d'Armor. La CGT du S10 réclame donc 100 sapeurs-pompiers professionnels supplémentaires. Les pompiers annoncent une mobilisation visible dans les casernes et sur les véhicules, mais ils précisent toutefois que les interventions d'urgence continueront d'être assurées.
0: Plus de 125 000 euros pour la chapelle Sainte-Anne.
3: Près de 3 mois après l'incendie qui a ravagé la chapelle Sainte-Anne à Trégastel, l'élan de solidarité se poursuit. 125 000 euros de dons ont déjà été collectés pour participer à la reconstruction de l'édifice. Les cagnottes de la Fondation du Patrimoine et de l'Association des Amis de la Chapelle restent ouvertes. La maire Annie Masset, que la reconstruction prendra du temps, mais souligne que la mobilisation ne faiblit pas.
0: Deux adolescentes lancent une association de danse K-pop.
3: Oui, elles ont seulement 14 et 15 ans et viennent de créer leur propre structure associative. Nikita Tual et Lucie Philippe lancent à Lannion K1, une junior donc association consacrée à la danse K-pop. Les deux jeunes filles étaient présentes au forum des associations pour présenter leur projet et faire découvrir cette discipline. Elles souhaitent permettre aux jeunes de pratiquer ensemble, mais aussi de partager leur passion pour la culture coréenne.
0: Et pour terminer, on va se faire un point sur la météo en ce mardi 8 septembre.
3: La journée sera marquée par une forte dégradation pluvieuse. Les premières pluies arrivent dès le début de la matinée avec un ciel couvert et des précipitations parfois soutenues avec des cumuls pouvant atteindre 20 à 30 mm sur le secteur de Lannion. Les températures seront fraîches pour la saison, comptez environ 13 à 15 degrés ce matin, puis seulement 17 à 18 degrés cet après-midi. Le vent va également se renforcer avec des rafales pouvant dépasser 40 km/h sur le Trégor. Dans l'après-midi, les pluies devraient progressivement laisser place à un ciel de traîne avec quelques éclaircies. Une amélioration est donc attendue au fil des heures. Je vous retrouve d'ici 30 minutes pour faire un point sur l'info locale. La suite de votre matinale, c'est avec Greg.
0: Merci Matt et à tout à l'heure.
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0: Allez, côté musique, je vous ai calé Carly Rae Jepsen avec Motivation. Cheat Codes tout de suite avec Human dans quelques instants. C'est Lucie avec son insolite du jour.

0: Carly Rae Jepsen avec son nouveau titre cette semaine avec Motivation. 7h passées de 42 minutes, tout de suite, on va retrouver Lucie avec son insolite du jour.
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2: On va en Afrique du Sud où il y a quelques jours, une famille s'est bien fait flipper. Elle se trouvait dans le fameux parc Kruger pour un safari, tout se passait bien, quand leur bagnole s'est arrêtée d'un coup en plein milieu d'un groupe de lions. Problème de batterie déchargée. Heureusement pour eux, des Anglais qui passaient dans le coin ont utilisé leur propre véhicule pour faire une barrière protectrice avec les lions. Et de leur côté, des Sud-Africains sont sortis de leur voiture pour recharger la batterie du véhicule en panne avec des câbles, le tout au péril de leur vie.
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0: Je vous ai calé Tovlo avec Stromae pour le titre des fleurs et dans quelques instants, votre horoscope du jour avec Lucie.

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1: Bonjour à tous, l'horoscope de ce mardi 8 septembre, on commence avec les béliers. Faites preuve de tact et de diplomatie pour arriver à vos fins. Les taureaux, veillez à ne pas trop vous disperser dans de multiples tâches. Les gémeaux, si vous voulez voir évoluer vos projets, retroussez vos manches et mettez-vous au travail. Les cancers, pensez à faire des pauses, vous serez plus productifs. Les lions, attendez un moment plus favorable pour prendre des décisions sur le long terme. Les vierges, faites un peu plus attention à vos proches, vous êtes un peu trop centrés sur vos envies. Les balances, vous saurez transformer les obstacles en opportunités. Scorpion, ne soyez pas trop dur avec vous-même, vous vous mettrez trop la pression. Les sagittaires, faites preuve d'un minimum d'audace si vous voulez progresser. Les capricornes, n'abusez pas des bonnes choses, sinon vous n'en profiterez plus. Les verseaux, ne repoussez plus certaines corvées, vous savez ce que vous devez faire. Et puis les poissons, il est temps de réserver le voyage dont vous rêvez tant.
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2: Bob Sinclair avec I Can't Wait qui arrive tout de suite sur Millennium. Dans quelques instants, les programmes télé avec Marc. Hey, hey.

0: programme télé. Et on va commencer avec ce soir sur TF1 Koh-Lanta. Sur France 2, il était une voix, Céline Dion. C'est Nagui qui va commenter une immersion sensible dans l'histoire vocale de Céline Dion. Une histoire qui se dévoile au fil de ses interprétations, de ses silences, de ses évolutions et des moments qui ont marqué son destin artistique. Ce documentaire qui bénéficie d'un accès privilégié aux archives sonores des deux taratata auxquelles la chanteuse a participé en 95 et 96 et de sessions de studio restaurées, numérisées, ses enregistrements offre une écoute d'une rare proximité révélant les nuances et la présence de son interprétation, des archives rares et inédites, des performances emblématiques, des interviews et des analyses originales révèlent ce que cette voix raconte de la femme, de l'interprète et de l'artiste et propose un éclairage nouveau sur celle qui est devenue l'une des plus grandes artistes de la scène musicale internationale et qui va se produire pendant plusieurs semaines à Paris. France 3, La Stagiaire, Canal, première journée de la Ligue des Champions de football, M6 911, W9, minute par minute, revient sur les attentats du 11 septembre 2001, le jour où l'Amérique a été attaquée. TMC, Madame Foresti et TFX, Challengers. Voilà, je vous laisse faire votre choix et par avance, une excellente soirée devant votre télévision.
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5: Audienne dans quelques instants avec Sacrifice, mais là tout de suite, c'est Lady Gaga avec Bad Romance sur Millennium. Bon réveil.

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0: Odienne avec Sam Harper, Sacrifice sur Millennium, il est presque 8h.
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2: Il est 8h, tout de suite, le Flash Info avec Matt. Bonjour Matt.
3: Bonjour Greg, bonjour à tous. Ce mardi, changement de temps avec une matinée très humide et des pluies parfois soutenues.
2: Du côté de Perros-Guirec, Émilie Dessouches quitte le conseil municipal.
3: Oui, la seule élue de la liste Mon Parti, c'est Perros, démissionne du conseil municipal. Elle avait été élue en mars dernier avec 11,78% des voix, mais explique ne plus pouvoir assurer correctement ses fonctions avec la reprise de ses cours à Paris. Elle sera remplacée par Laurence Davy, 6e sur la liste. Elle affirme vouloir travailler avec l'ensemble du conseil municipal afin de trouver des chemins qui permettent à tous d'avancer.
2: Le projet d'un Lidl fait réagir.
3: À Lannion, les commerçants de l'ancienne galerie du géant Casino suivent avec attention l'hypothèse de l'arrivée d'un Lidl. Pour plusieurs d'entre eux, l'installation d'une nouvelle enseigne serait surtout une bonne nouvelle pour redynamiser un espace commercial qui dispose encore de nombreux commerces actifs. Les commerçants soulignent malgré tout que la galerie continue de vivre et que la fréquentation reste bonne. Pour eux, l'arrivée d'une locomotive commerciale pourrait surtout apporter davantage de passages et profiter à l'ensemble des boutiques.
2: Une rentrée culturelle bien remplie.
3: Parmi les prochains rendez-vous, les Journées européennes du patrimoine les 19 et 20 septembre avec notamment un focus sur le mégalithisme. La fête de la science prendra ensuite ses quartiers aux Ursulines les 4 et 5 octobre avec un village des sciences. Le festival d'humour Riroscope reviendra du 21 au 24 octobre avec Anne Roumanoff, Nora Hamzaoui, Moguiz et Yann Guillarme. Enfin, la galerie du Dourven proposera le festival Vos Paysages tandis que les travaux de modernisation du planétarium doivent débuter prochainement.
2: Une campagne de capture de chats errants.
3: C'est à Kermaria-Sulard. Une campagne de capture de chats sera organisée du 14 au 25 septembre dans le secteur de la résidence La Colline. L'opération fait suite à plusieurs signalements et sera réalisée avec un organisme compétent. La mairie demande aux propriétaires de garder leurs chats à domicile et de vérifier qu'ils sont correctement identifiés pendant toute la durée de l'opération.
2: La CGT du S10-22 réclame des professionnels supplémentaires.
3: La mobilisation nationale des pompiers débute ce mardi 8 septembre et doit se poursuivre jusqu'au 20 octobre. Dans les Côtes d'Armor, la CGT du S10 réclame 100 sapeurs-pompiers professionnels supplémentaires. Les pompiers annoncent une mobilisation visible dans les casernes et sur les véhicules. Ils précisent toutefois que les interventions d'urgence continueront d'être assurées.
2: Plus de 125 000 euros pour la chapelle Sainte-Anne.
3: Oui, près de 3 mois après l'incendie qui a ravagé la chapelle Sainte-Anne à Trégastel, l'élan de solidarité se poursuit. Plus de 125 000 euros de dons ont déjà été collectés pour participer à la reconstruction de l'édifice. Les cagnottes de la Fondation du patrimoine et de l'Association des Amis de la Chapelle restent ouvertes. La maire Annie Masset rappelle que la reconstruction prendra du temps, mais souligne que la mobilisation ne faiblit pas.
2: À Lannion, deux adolescentes lancent une association de danse K-pop.
3: Elles ont seulement 14 et 15 ans et viennent de créer leur propre structure associative. Nikita Tual et Lucie Philippe lancent à Lannion K1, une junior association consacrée à la danse K-pop. Les deux jeunes filles étaient présentes au forum des associations pour présenter leur projet et faire découvrir cette discipline. Elles souhaitent permettre aux jeunes de pratiquer ensemble, mais aussi de partager leur passion pour la culture coréenne.
2: Et pour terminer, on va faire un petit point du côté de la météo en ce mardi 8 septembre.
3: La journée sera marquée par une forte dégradation pluvieuse. Les premières pluies arrivent dès le début de la matinée avec un ciel couvert et des précipitations parfois soutenues avec des cumuls pouvant atteindre 20 à 30 mm sur le secteur de Lannion. Les températures seront fraîches pour la saison, comptent environ 13 à 15 degrés ce matin, puis seulement 17 à 18 degrés dans l'après-midi. Le vent va également se renforcer avec des rafales pouvant dépasser 40 km/h sur le Trégor. Dans l'après-midi, les pluies devraient progressivement laisser place à un ciel de traîne avec quelques éclaircies. Une amélioration est donc attendue au fil des heures.
2: Merci Matt, et on se donne rendez-vous dans une petite demi-heure.
3: Très bien, à tout à l'heure.
2: À tout à l'heure.
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2: Becky Hill qui arrive dans quelques instants avec son nouveau titre, ça s'appelle Say Something, mais là tout de suite c'est Shakira avec Die Die sur Millennium. Il est 8h05.

0: Becky Hill avec Say Something sur Millennium.
1: Le buzz du jour. Ça, c'est un client sympa, hein, autant le dire. Une question qui lui trottait dans la tête depuis plusieurs semaines. Avait-il bien laissé un pourboire à la serveuse? Incapable d'en être certain, bien américain a finalement décidé de réparer cet éventuel oubli. De retour chez lui à El Paso, Texas, il a envoyé une lettre à un célèbre restaurant de Los Angeles avec $50 en espèces. Je vous explique l'histoire. Elle remonte au mois de mai 2026, de passage à Los Angeles pour son travail avec la chaîne ESPN. Le journaliste s'était rendu avec deux amis chez Langersdale. C'est une institution locale inconnue, notamment pour son célèbre sandwich au pastrami. Le repas terminé, il avait quitté le resto. Puis, alors qu'il était au volant, un doute l'avait assailli. Est-ce que je me suis souvenu du pourboire? Il estimait alors soit 75% de chance de l'avoir laissé, mais cette incertitude avait fini par l'obséder. Quelques semaines plus tard, une fois rentré à El Paso, l'homme avait envoyé une lettre au restaurant. Il y reconnaît bien son hésitation et donnait suffisamment de détails pour que l'équipe puisse retrouver la serveuse. L'heure de sa venue, la table où il était installé avec ses amis et même une description physique de la salariée. Pour être certain de ne pas la pénaliser en cas d'oubli, il avait glissé $50 dans l'enveloppe et demandé donc que la somme lui soit remise. Ce geste était d'autant plus important pour lui qu'il a lui-même travaillé dans la restauration comme serveur et employé chargé de débarrasser les tables. Il sait donc ce que représente un pourboire pour les personnes qui travaillent en salle. On se souvenait toujours des clients désagréables, a-t-il confié, en évoquant notamment ceux qui ne laissaient rien ou donnaient très peu. Le propriétaire du resto a finalement réussi à retrouver la serveuse concernée et lui a remis les $50. Elle est particulièrement surprise et émue par cette attention. Ni elle, ni le propriétaire ne se souvenaient si le client avait effectivement laissé un pourboire lors de sa première visite. La transaction avait été réglée en espèces, il était impossible de vérifier. Le buzz du jour.
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0: Félicia dans quelques instants à 8h15 avant de retrouver bien sûr Marc avec le chiffre du jour, mais là tout de suite c'est Meika P avec Sensualité, ça va rappeler des souvenirs à certains et certaines. Bon réveil, c'est Greg avec vous jusqu'à 9h.

0: Felicia avec Me Without You sur Millennium. Il est 8h20 tout de suite, c'est Marc avec le chiffre du jour.
1: Le chiffre du jour, 100$, direction Flushing Meadows et son US Open. Il y a déjà le prix des billets qui fait polémique. Et il ne se négocie pas en dessous de $363, ça fait 313€ environ, même s'il existe un billet à $65, mais qui ne garantit aucune place assise. Un billet qui se revend 5 fois sa valeur sur le marché de la revente, selon un journal britannique. Et si vous avez déjà la chance de pouvoir vous payer le précieux sésame, mieux vaut avoir le ventre déjà bien rempli en arrivant, autrement il vous en coûtera cher, très cher. Par exemple, pour rassasier les appétits des spectateurs, l'offre est conséquente avec 70 food trucks, 70 stands de restauration, 5 restaurants, un nombre important qui ne tire pas les prix vers le bas. Pour un sandwich au poulet, faut débourser $23, sandwich au homard, $40. Mais ça s'arrête pas là, puisque pour offrir des nuggets de poulet au caviar, la note se révèle salée avec un prix de $100. Un des prix qui accompagne l'évolution de l'US Open, devenu désormais un véritable festival culturel new-yorkais. Un point de convergence du sport, de la mode, des célébrités, des consommations ostentatoires, c'est ce qu'écrit notamment le Guardian.
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0: Lorraine Presley dans quelques instants avec Hate You. Jonas Brothers également avec No Time to Talk. Mais là tout de suite, c'est Neika avec One Track Mind sur Millennium.

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0: Lauren Presley avec Leito pour le titre At You sur Millennium. Bienvenue si vous venez d'arriver, c'est la matinale. Tout de suite, les infos.
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0: Les infos avec Matt, bonjour.
3: Bonjour Greg, bonjour à tous. Ce mardi, changement de temps avec une matinée très humide et des pluies parfois soutenues.
0: Du côté de Pérouse-Guirec, Émilie de Souche quitte le conseil municipal.
3: La seule élue de la liste Mon Parti c'est Pérouse démissionne du conseil. Elle avait été élue en mars dernier avec 11,78% des voix, mais explique ne plus pouvoir assurer correctement ses fonctions avec la reprise de ses cours à Paris. Elle sera remplacée par Laurence Davy, 6e sur la liste. Elle affirme vouloir travailler avec l'ensemble du conseil municipal afin de trouver des chemins qui permettent à tous d'avancer.
0: Le projet d'un Lidl fait réagir.
3: À Lannion, les commerçants de l'ancienne galerie du géant Casino suivent avec attention l'hypothèse de l'arrivée d'un Lidl. Alors pour plusieurs d'entre eux, l'installation d'une nouvelle enseigne serait surtout une bonne nouvelle pour redynamiser un espace commercial qui dispose encore de nombreux commerces actifs. Les commerçants soulignent malgré tout que la galerie continue de vivre et que la fréquentation reste bonne. Pour eux, l'arrivée d'une locomotive commerciale pourrait surtout apporter davantage de passages et profiter à l'ensemble des boutiques.
0: Sur Lannion, c'est une rentrée culturelle bien remplie.
3: Et oui, parmi les prochains rendez-vous, les journées européennes du patrimoine les 19 et 20 septembre, avec notamment un focus sur le mégalithisme. La fête de la science prendra ensuite ses quartiers aux Ursulines les 4 et 5 octobre avec un village des sciences. Le festival d'humour Riroscope reviendra du 21 au 24 octobre avec Anne Roumanoff, Nora Hamzaoui, Mogiz et Yann Guillarme. Enfin, la galerie du Dourven proposera le festival Vos Paysages, tandis que les travaux de modernisation du planétarium doivent débuter prochainement.
0: Une campagne de capture de chats errants.
3: C'est à Kermaria-Sulard. Une campagne de capture de chats sera organisée du 14 au 25 septembre dans le secteur de la résidence La Colline. Alors l'opération fait suite à plusieurs signalements et sera réalisée avec un organisme compétent. La mairie demande aux propriétaires de garder leurs chats à domicile et de vérifier qu'ils sont correctement identifiés pendant toute la durée de l'opération.
0: La CGT du S10 se réclame des professionnels supplémentaires.
3: La mobilisation nationale des pompiers débute ce mardi 8 septembre et doit se poursuivre jusqu'au 20 octobre. Dans les Côtes d'Armor, la CGT du S10 réclame 100 sapeurs-pompiers professionnels supplémentaires. Les pompiers annoncent une mobilisation visible dans les casernes et sur les véhicules, mais ils précisent que les interventions d'urgence continueront d'être assurées.
0: Plus de 125 000 euros pour la chapelle Sainte-Anne.
3: Près de 3 mois après l'incendie qui a ravagé la chapelle Sainte-Anne à Trégastel, l'élan de solidarité se poursuit. 125 000 euros de dons ont déjà été collectés pour participer à la reconstruction de l'édifice. Les cagnottes de la Fondation du Patrimoine et de l'Association des Amis de la Chapelle restent ouvertes. La maire Annie Masset rappelle que la reconstruction prendra du temps, mais souligne que la mobilisation ne faiblit pas.
0: À Lannion, ce sont deux adolescentes qui lancent une association de danse K-pop.
3: Elles ont seulement 14 et 15 ans et viennent de créer leur propre structure associative. Nikita Tual et Lucie Philippe lancent à Lannion K-On, une junior association consacrée à la danse K-pop. Les deux jeunes filles étaient présentes au forum des associations pour présenter leur projet et faire découvrir cette discipline. Elles souhaitent permettre aux jeunes de pratiquer ensemble, mais aussi de partager leur passion pour la culture coréenne.
0: Et pour terminer, on va se faire un petit point du côté du temps pour aujourd'hui, en ce mardi 8 septembre.
3: La journée sera marquée par une forte dégradation pluvieuse. Les premières pluies arrivent dès le début de la matinée, avec un ciel couvert et des précipitations parfois soutenues, avec des cumuls pouvant atteindre 20 à 30 mm sur le secteur de Lannion. Les températures seront fraîches pour la saison, comptez environ 13 à 15 degrés ce matin, mais seulement 17 et 18 cet après-midi. Le vent va également se renforcer avec des rafales pouvant dépasser 40 km/h sur le Trégor. Dans l'après-midi, les pluies devraient progressivement laisser place à un ciel de traîne avec quelques éclaircies. Une amélioration est donc attendue au fil des heures. La suite de votre matinale, c'est avec Greg et moi je vous retrouve tout à l'heure à midi pour votre rendez-vous sur l'emploi.
0: Merci Matt et à tout à l'heure.
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0: Allez, dans quelques instants, on va retrouver Lucie avec son Actu People. C'est juste après Starting Rock avec Diva Avari pour Movenon et James Arthur avec Three House. Surtout, ne changez rien. C'est le son Intel Mix, c'est la matinale. Vous êtes sur Millennium. Bienvenue.

0: James Arthur avec Three House sur Millennium. Tout de suite, Lucie avec l'actu des people.
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2: On parle de Nicki Minaj qui participera le 18 septembre à Washington au Million Dollar Pitch Competition. C'est un concours destiné à de jeunes entrepreneurs américains. 5 finalistes présenteront leur projet devant un jury, dont Nicki Minaj, l'homme d'affaires Grant Cardone et le cofondateur d'Airbnb, Joe Gebbia, et à la clé 1 million de dollars à se partager avec une récompense garantie pour chaque finaliste. L'événement est soutenu par l'administration de Donald Trump et sera présenté par l'acteur Dean Cain, connu pour avoir joué Superman.
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0: Dans quelques instants, votre horoscope du jour avec Lucie qui revient. C'est juste après Offenbach et Starseller pour Four to the Floor sur Millennium.

0: Offenbach et les Star Sellers avec Four to the Floor sur Millennium. Tout de suite, votre horoscope, 8h45.
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2: Bonjour à tous, l'horoscope de ce mardi 8 septembre, on commence avec les béliers. Faites preuve de tact et de diplomatie pour arriver à vos fins. Les taureaux, veillez à ne pas trop vous disperser dans de multiples tâches. Les gémeaux, si vous voulez voir évoluer vos projets, retroussez vos manches et mettez-vous au travail. Les cancers, pensez à faire des pauses, vous serez plus productifs. Les lions, attendez un moment plus favorable pour prendre des décisions sur le long terme. Les vierges, faites un peu plus attention à vos proches, vous êtes un peu trop centré sur vos envies. Les balances, vous saurez transformer les obstacles en opportunités. Scorpion, ne soyez pas trop dur avec vous-même, vous vous mettrez trop la pression. Les sagittaires, faites preuve d'un minimum d'audace si vous voulez progresser. Les capricornes, n'abusez pas des bonnes choses, sinon vous n'en profiterez plus. Les verseaux, ne repoussez plus certaines corvées, vous savez ce que vous devez faire. Et puis les poissons, il est temps de réserver le voyage dont vous rêvez tant.
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0: Dans quelques instants, on va retrouver Marc avec les programmes télé pour votre soirée. C'est juste après Paquito avec Living on Video. C'est sur Millennium pour le son Hit and Mix. Bienvenue et bon réveil.

0: Paquito avec Living on Video.
1: 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Et on va commencer avec ce soir sur TF1 Koh-Lanta sur France 2. Il était une voix, Céline Dion. C'est Nagui qui va commenter une immersion sensible dans l'histoire vocale de Céline Dion. Une histoire qui se dévoile au fil de ses interprétations, de ses silences, de ses évolutions et des moments qui ont marqué son destin artistique. Ce documentaire qui bénéficie d'un accès privilégié aux archives sonores, des deux taratata auxquelles la chanteuse a participé en 95 et 96, et de sessions de studio restaurées, numérisées, ses enregistrement offre une écoute d'une rare proximité révélant les nuances et la présence de son interprétation, des archives rares et inédites, des performances emblématiques, des interviews et des analyses originales révèlent ce que cette voix raconte de la femme, de l'interprète et de l'artiste et propose un éclairage nouveau sur celle qui est devenue l'une des plus grandes artistes de la scène musicale internationale et qui va se produire pendant plusieurs semaines à Paris. France 3, La Stagiaire, Canal, première journée de la Ligue des Champions de football, M6, 9-1-1, W9, minute par minute, revient sur les attentats du 11 septembre 2001, le jour où l'Amérique a été attaquée. TMC, Madame Foresti et TFX, Challengers. Voilà, je vous laisse sur votre choix et par avance, une excellente soirée devant votre télévision.
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0: time I look at you, je vous ai calé Sony Music avec Kim Movin, Eric Prydz avec Piano, mais là tout était classe avec OK Without You. On va se retrouver dès demain pour un nouveau numéro de la matinale. Tout à l'heure à midi, vous avez rendez-vous avec Matt pour le midi de l'emploi. À 16h jusqu'à 19h, c'est Vince avec l'Afterwork. Je vous souhaite une excellente journée et je vous dis à demain. Salut.

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4: Bonjour, fin du coup de chaleur de rentrée, il n'y a plus de département en vigilance orange pour canicule, mais 11 départements du sud de la France restent en vigilance jaune. Les pompiers appelaient à une grève nationale de plus de 6 semaines à partir d'aujourd'hui, alors que c'est ce mardi à 11h que les syndicats seront reçus au ministère de l'Intérieur pour découvrir l'esquisse d'un projet de loi de modernisation de la sécurité civile. Un mardi de revendications aussi chez les buralistes qui lancent une grande mobilisation. Les professionnels demandent le gel de la fiscalité du tabac et puis les personnels de la fonction publique hospitalière sont eux appelés à une journée morte pour dénoncer leurs conditions de travail. Après la pause estivale, les mobilisations pour la loi intégrale contre les violences sexistes et sexuelles ont repris hier devant le ministère de la Justice. Un rassemblement qui coïncide avec le début de l'examen du texte en commission spéciale à l'Assemblée nationale. Les organisateurs réclament un budget annuel de 3 milliards d'euros pour renforcer la protection, la justice et la prévention de ces violences partout en France. Encore un piratage, la plateforme d'accompagnement de personnes atteintes d'un cancer, Ginkgo, a été victime d'une fuite de données. Au total, ce sont les informations médicales de plus de 3500 personnes qui sont désormais dans la nature. Sébastien Lecornu a saisi la procureure de Paris après des fuites dans la presse, cette fois-ci concernant le budget 2027 et notamment la question d'une taxation de l'épargne salariale. Rien n'est tranché à ce sujet, affirme le Premier ministre. Emmanuel Macron revient à la charge, lui, sur l'interdiction des réseaux sociaux au moins de 15 ans, mais au niveau européen cette fois-ci. Après la censure du Conseil constitutionnel en France en août, le président réclame un texte pour harmoniser cette interdiction dans toute l'Union européenne. La tour Eiffel devrait rouvrir ce matin à 9h30. Elle est restée fermée ce lundi en cause d'une grève après l'éviction samedi du personnel féminin pendant la visite d'une délégation hindoue. En tennis, c'est terminé pour les Français à l'US Open. Arthur Géa s'est bien battu en 8e de finale, mais le Français de 21 ans, 87e mondial, s'est incliné en 5-7. Et puis l'exploit de l'équipe féminine en Coupe du Monde de basket. La France a écrasé le Nigeria 111-56 et établi par la même occasion un nouveau record de tir à 3 points.
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5: La France sera divisée en deux parties aujourd'hui, avec de la pluie sur toute la partie nord-ouest. Et puis de l'autre côté, c'est un grand soleil qui est annoncé. En ce qui concerne le vent, il soufflera également sur l'ensemble de l'Hexagone, avec des rafales attendues jusqu'à 75 km/h localement. Pour les températures, on prévoit 22 degrés à Rouen, 25 à La Rochelle, 30 à Auxerre, 34 à Gap, 35 à Ajaccio et jusqu'à 36 degrés à Lyon. Mais toutes les vigilance orange canicule ont été levées.
3: 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Nous sommes le mardi 8 septembre, 251e jour de l'année. Aujourd'hui, nous fêtons les Adriens et les Adriennes. Quel charme, quelle présence sécurisante. Hein. Assurément, Adrien ne laisse pas indifférent. Calme, posé, équilibré, il est désireux de plaire et de faire plaisir. Journée internationale de l'alphabétisation. L'anniversaire d'un ancien footballeur devenu consultant aujourd'hui. Hein, c'est Jean-Michel Larqué qui a 79 ans. Les 55 ans de l'acteur David Arquette. 35 ans pour le chanteur Lenny Kim. 39 ans de Wiz Khalifa. Les 40 ans de Jeff Panaclock, la chanteuse Pink à 47 ans et puis le journaliste Jean-Michel Apathy, 68 ans. Très bon anniversaire à vous aussi, peut-être né un 8 septembre.
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7: Dimanche 13 septembre, l'Amicale des sapeurs-pompiers organise son vide-grenier rue Gustave Eiffel à Perros-Guirec. Pour réserver un stand, appelez le 06 09 70 36 39 ou par mail à amicale.perros@gmail.com. Et tout au long de la journée, animation parcours jeunes, sapeurs-pompiers. Restauration et buvette sur place de 8h à 18h. Samedi 26 septembre, à partir de 19h, le CTH Lannion organise une soirée caritative. Au programme, un bon repas préparé par Oba Brasil, démonstration de capoeira et animation musicale. Tarif 25€ par personne, 15€ pour les enfants, réservation obligatoire de préférence sur Eloasso ou par téléphone au 06 85 38 20 47. Alors, avant le début de la saison, venez soutenir le club basket fauteuil de votre région. Vendredi 11 septembre, l'association Balade et Découverte organise une marche solidaire pour la chapelle Sainte-Anne de Trégastel. Rendez-vous à partir de 13h30 au centre des congrès. Parcours guidé et accessible à tous.
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7: Amis joueurs, amis joueuses, bonjour à tous et bienvenue dans C'est Ludique. Aujourd'hui, on va mettre notre imagination à l'épreuve avec un jeu où quelques tuiles formes suffisent à faire deviner absolument n'importe quoi. Pas de dessin, pas de paroles, pas de mime, juste quelques pièces à déplacer et beaucoup d'interprétations. Bienvenue dans Shape It, un jeu imaginé par Thomas Dagenel Espérance, édité par Randolph. C'est un jeu coopératif de 2 à 7 joueurs à partir de 8 ans pour des parties d'environ 20 minutes. Un jeu qui demande de communiquer sans avoir le droit de parler. Bah alors comment on joue? Bah le principe est étonnamment simple. Au centre de la table, on dispose 7 tuiles formes choisies parmi les nombreuses proposées dans la boîte. Choisissez des grandes, au début c'est plus simple que les petites. À côté, 5 cartes mots sont révélées. L'objectif, faire comprendre un seul de ces 5 mots uniquement en déplaçant les formes. Alors chaque joueur à son tour ne peut déplacer qu'une seule pièce. On peut la faire pivoter, la superposer, la déplacer, mais impossible de parler, de faire un geste ou de donner le moindre indice. Petit à petit, une image se construit, voire se déconstruit, car un autre joueur pense à un autre mot. Mais quand un joueur pense avoir compris quel mot est représenté, il lève simplement le pouce. Lorsque tout le monde est prêt, tous les joueurs annoncent en même temps le mot qu'ils pensent avoir trouvé. Si tout le monde dit exactement le même mot, eh bien bravo, l'équipe remporte la carte. En revanche, si les réponses sont différentes, vous perdez une vie. Le but est de réussir à récupérer 5 cartes avant de perdre vos 3 vies. Pour vous aider, le jeu propose quelques jetons spéciaux. Il y a le jeton silence qui permet à un joueur de ne pas voter lorsqu'il hésite vraiment. Le jeton coup supplémentaire qui lui autorise un petit déplacement supplémentaire afin d'affiner le dessin collectif. Mais attention, ces aides sont limitées. Il faudra donc les utiliser au bon moment. Au début, on se dit bah ça va être facile, on voit 5 mots, on déplace une forme, puis une deuxième, et très vite, on ne comprend plus du tout où les autres veulent aller. L'un va penser à un parapluie, l'autre à une montagne. Au fil de la partie, chacun essaie discrètement de guider le groupe. Certains déplacent une forme pour préciser un détail, d'autres essayent de corriger une mauvaise interprétation. Alors Shape It est un jeu coopératif vraiment original. Habituellement dans ce genre de jeu, une seule personne connaît la réponse. Ici, bien personne ne la connaît vraiment. Le groupe construit ensemble une idée, puis chacun tente de comprendre ce que les autres imaginent. C'est toute la force du jeu. Shape It, c'est une excellente surprise, accessible dès 8 ans, rapide à expliquer et très amusant. On se rend vite compte que ce qui paraît évident pour l'un ne l'est absolument pas pour les autres. C'est un jeu qui fait discuter, réfléchir et surtout beaucoup rire. Alors si vous aimez les jeux coopératifs différents, les défis d'observation et les parties où l'on communique autrement que par les mots, alors Shape It mérite clairement une place dans votre ludothèque. Allez, on se retrouve dès demain pour découvrir un nouveau jeu.
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0: Il est presque midi.
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2: Bonjour à tous, on respire un peu mieux dans l'Hexagone depuis cette nuit. Plus aucun département n'est en vigilance orange canicule selon Météo France. Les pompiers professionnels appelés à la mobilisation pour exiger plus de moyens humains et matériels et plus de reconnaissance. Un mardi de revendications également chez les buralistes qui lancent une grande mobilisation. Les professionnels demandent le gel de la fiscalité du tabac. Et puis les personnels de la fonction publique hospitalière sont eux appelés à une journée morte pour dénoncer leurs conditions de travail. Le musée Renoir, situé à Cagnes-sur-Mer dans les Alpes-Maritimes, a été cambriolé ce matin à l'aube. Deux suspects apparaissent sur les images de vidéosurveillance en train de découper des tableaux. Quatre toiles auraient ainsi été volées. Deux d'entre elles ont depuis été retrouvées dans les jardins du musée, selon le maire de la ville. 14 passeurs présumés comparaissent à partir d'aujourd'hui pour le naufrage d'une embarcation de migrants une nuit de novembre 2021 entre la France et l'Angleterre. 31 personnes étaient mortes. Le procès doit durer 3 semaines. Au chapitre de l'éducation, 6500 élèves de 15 ans scolarisés dans le privé comme dans le public ont participé à l'étude PISA de l'OCDE en France. Et sur la compréhension de l'écrit et les mathématiques, sachez que les résultats sont en forte baisse. La Russie a repris cette nuit ses attaques aériennes sur Kiev, faisant au moins 2 morts et 7 blessés après une suspension de 3 jours à l'occasion d'une visite inédite d'émissaires américains. Des bâtiments ont par ailleurs été touchés dans plusieurs districts de la ville et de la banlieue selon les autorités. Et on a appris ce matin que le gouvernement britannique va débloquer 100 millions de livres, c'est-à-dire 116 millions d'euros, pour fournir avant l'hiver à l'Ukraine des moyens de défense aérienne, dont des missiles Patriot, selon le ministère de la Défense. Et puis sport et tennis, il était le dernier Français encore en lice à l'US Open. Arthur Géas s'est incliné cette nuit face au Néerlandais Botic van Danschulp en 5-7 et après avoir eu une balle de match en sa faveur.
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3: La France sera divisée en 2 parties aujourd'hui avec de la pluie sur toute la partie nord-ouest et puis de l'autre côté c'est un grand soleil qui est annoncé. En ce qui concerne le vent, il soufflera également sur l'ensemble de l'Hexagone avec des rafales attendues jusqu'à 75 km/h localement. Pour les températures, on prévoit 22 degrés à Rouen, 25 à La Rochelle, 30 à Auxerre, 34 à Gap, 35 à Ajaccio et jusqu'à 36 degrés à Lyon, mais toutes les vigilances orange canicule ont été levés.
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4: Dimanche 13 septembre, l'Amicale des sapeurs-pompiers organise son vide-grenier rue Gustave Eiffel à Perros-Guirec. Pour réserver un stand, appelez le 06 09 70 36 39 ou par mail à amicale.perros@gmail.com. Et tout au long de la journée, animation parcours jeunes, sapeurs-pompiers. Restauration et buvette sur place de 8h à 18h. Samedi 26 septembre, à partir de 19h, le CTH Lannion organise une soirée caritative. Au programme, un bon repas préparé par Oba Brasil, démonstration de capoeira et animation musicale. Tarif 25 euros par personne, 15 euros pour les enfants. Réservation obligatoire de préférence sur Eloasso ou par téléphone au 06 85 38 20 47. Alors, avant le début de la saison, venez soutenir le club basket fauteuil de votre région. Vendredi 11 septembre, l'association Balade et Découverte organise une marche solidaire pour la chapelle Sainte-Anne de Trégastel. Rendez-vous à partir de 13h30 au centre des congrès. Parcours guidé et accessible à tous.
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4: Bonjour et bienvenue dans Midi Emploi sur Millennium. Comme chaque jour, de midi à 13h, place à l'emploi et à l'économie locale. Les offres de France Travail, le recrutement, les initiatives, les nouveaux commerçants et artisans. Ensemble, on va faire le point sur tout ce qui fait vivre le Trégor et vous aider à trouver un nouveau job.

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2: Et dans Midi Emploi, on commence cette nouvelle sélection à Lannion avec deux offres proposées par la mairie de Lannion. Première opportunité, la ville recherche un cuisinier ou une cuisinière. Alors le poste concerne la restauration collective avec notamment la préparation des repas destinés aux enfants. Le cuisinier participe à la conception de menus équilibrés et variés adaptés aux besoins nutritionnels de la petite enfance. Il prépare les repas dans le respect des règles d'hygiène et de sécurité alimentaire, notamment de la méthode HACCP. Il doit également prendre en compte les régimes particuliers comme les allergies, les intolérances ou les projets d'accueil individualisés. Le poste comprend aussi la gestion des stocks alimentaires, le contrôle des livraisons, le rangement des produits ainsi que l'entretien du linge, des locaux, du matériel de restauration. La ville recherche une personne autonome, rigoureuse, organisée et créative. Le CAP cuisine, pâtisserie, traiteur ou un diplôme équivalent est demandé, mais les débutants sont acceptés. Il s'agit d'un CDD d'un an à 28 heures par semaine, soit un temps de travail à 80%. Le salaire annoncé est de 1 640 € brut mensuel avec une prime de fin d'année, une participation à la prévoyance et à la complémentaire santé ainsi qu'une adhésion au TNAS. Il s'agit de l'offre 213 KCHQ sur le site de France Travail. Une deuxième offre toujours avec la mairie de Lannion. Cette fois-ci, c'est un poste d'animateur référent animation de quartier. Alors la personne recrutée aura pour mission de proposer et mettre en œuvre des projets et des activités pour les jeunes de 6 à 18 ans dans les trois quartiers concernés. Il faudra notamment organiser les animations, accompagner les projets des jeunes, travailler avec les différents partenaires locaux et participer au temps fort des quartiers. L'animateur sera également référent d'un véhicule de service, participera au suivi administratif et budgétaire, aux réunions d'équipe et à la communication auprès du public. Le poste demande de connaître le public adolescent et les spécificités des quartiers d'habitat social, mais aussi de maîtriser la méthodologie de projet et la réglementation liée à l'animation. Il faut disposer d'un BPJEPS ou d'un diplôme permettant la direction d'un accueil collectif de mineurs, ainsi que du permis B et de la capacité à conduire un véhicule 9 places avec du public. Le contrat est un CDD d'un an à temps complet, à 35 heures par semaine. Les horaires peuvent être décalés avec des possibilités de travail le soir et le week-end. La rémunération annoncée se situe entre 2100 et 2400 € brut mensuel selon le profil, avec notamment prime de fin d'année, complémentaire santé et adhésion au TNAS. Il s'agit de l'offre 213 KCMG sur le site de France Travail.

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2: Et dans Midi emploi, on part maintenant du côté de Quatrevin avec une entreprise de maçonnerie qui recherche un maçon niveau 2. Vous travaillerez pour une entreprise de 10 salariés sur des chantiers de maisons individuelles en neuf, principalement dans le secteur du Trégor, entre Trédarzec et Plestin-les-Grèves. Le travail se fait en binôme parmi les missions coffrage béton et montage de murs en aglo. L'entreprise recherche une personne connaissant le métier et capable de travailler en autonomie. Il faut justifier d'au moins 6 mois d'expérience, posséder un CAP ou un BEP en maçonnerie, ainsi que le permis B. Le contrat est un CDD de 3 mois, de maintenant jusqu'à fin novembre, avec une possibilité de reprise pour un contrat de plus longue durée. Le temps de travail est 37 heures par semaine en journée. Le salaire annoncé est de 2 050 € brut mensuel, avec notamment panier repas, frais kilométriques pour les déplacements sur les chantiers, indemnité de transport et prime d'intéressement sous condition. C'est l'amour maçonnerie à Quatrevin qui recrute. Il s'agit de l'offre 213 JRVN sur le site de France Travail. Et là, on change complètement de secteur avec l'atelier fermier à Perros-Guirec qui recherche un vendeur ou une vendeuse en épicerie fine. L'objectif est de rejoindre l'équipe d'une épicerie fine et primeur. Vous aurez pour mission d'accueillir et conseiller les clients, d'assurer la mise en rayon et le réassort des produits, de veiller à la bonne tenue du magasin, d'encaisser les ventes et de participer à la réception des marchandises. Il s'agit d'un travail principalement debout avec des journées longues et rythmées, du port de charge pouvant atteindre 15 kg. Le poste comprend également du travail le week-end avec un dimanche sur deux. L'employeur recherche avant tout une personne dynamique, souriante, fiable et ponctuelle, avec un bon sens du service et un bon relationnel. Une expérience en épicerie fine chez imprimeur ou dans le commerce alimentaire est un plus, mais les débutants sont acceptés et la motivation reste un élément important. Le contrat est un CDD de 6 mois à 35 heures par semaine. Le salaire annoncé est de 1 867 € brut mensuel avec des primes. Il s'agit de l'offre 213 JRQW sur le site de France Travail.
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2: Et dans Midi Emploi, on va rester dans le Trégor avec deux offres déjà intéressantes pour les personnes recherchant soit un temps partiel, soit un CDI. Alors à Perros-Guirette, les Jardins d'Arcadie recrutent un agent de service hôtelier en résidence service senior. C'est un poste en CDI à temps partiel particulièrement adapté aux personnes qui souhaitent travailler uniquement le matin et ne pas travailler le week-end. Le contrat est de 20 heures par semaine du lundi au vendredi de 6h30 à 10h30. Vos missions consistent notamment à assurer l'entretien des parties communes de la résidence, gérer les stocks de produits d'entretien et assurer le service du petit déjeuner dans les appartements. Il faut également être attentif aux résidents et contribuer à leur bien-être au quotidien. Une première expérience professionnelle est appréciée, idéalement auprès des seniors, mais les débutants sont acceptés. L'employeur recherche avant tout une personne ponctuelle, disponible, autonome, à l'écoute et disposant d'un bon relationnel. Salaire de 12,46€ brut de l'heure avec CSE, restauration et complémentaire santé. Il s'agit de l'offre 213 JC FM. Et puis direction Plounéra avec une offre assez originale. Imevia recherche un soigneur ou une soigneuse animalière. Alors cette entreprise spécialisée dans la reproduction animale recherche un collaborateur pour son site de Plounéra. Au programme, suivi du bien-être des animaux et entretien de leur environnement avec les soins, l'alimentation et le nettoyage. Le poste comprend également la collecte de la semence des verras, l'analyse et le conditionnement des semences, la prise de commande par téléphone et la préparation quotidienne des colis pour les clients. Autre particularité, un travail se fait uniquement le matin avec des horaires variables selon les jours. Le contrat est un CDI à temps plein, 35 heures par semaine à pourvoir rapidement. Un temps partiel peut éventuellement être envisagé. Et surtout, les débutants sont acceptés. L'entreprise précise qu'elle formera les personnes recrutées. Le salaire est compris entre 1870 et 1950 euros brut mensuel, avec 13e mois, intéressement, participation, prime CSE et titre restaurant ou prime panier. Il s'agit de l'offre 213 JQKG sur le site de France Travail.

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2: Et dans Midi Emploi, maintenant, une annonce qui devrait faire plaisir à pas mal de personnes. Si vous avez envie d'un job qui s'adapte à votre vie, Quick s'installe à Lannion le 22 octobre et recherche leur futur équipier polyvalent en restauration. Lancement dès le 28 septembre d'ailleurs de la formation équipier polyvalent chez Quick. Alors ce qu'ils proposent, c'est des contrats en CDI à 24 heures, mais aussi à 30 heures ou à 35 heures par semaine, des horaires flexibles pour respecter l'équilibre personnel, des avantages concrets, repas pris en charge, primes de blanchissage et congés, une formation complète pour réussir votre intégration. Vous n'avez pas d'expérience, vous n'avez pas de diplôme, eh bien il n'y a aucun problème. Chez Quick, ils misent avant tout sur votre motivation. Ils utilisent même la méthode de recrutement par simulation pour vous permettre de montrer vos talents en situation réelle. Vous avez envie d'en savoir plus? Eh bien, ne restez pas dans le doute et participez à la réunion d'information chez France Travail au mois de septembre. C'est exactement le 15 septembre à 9h. Il y a 80 places. Vous allez rencontrer l'employeur, découvrir l'émission et vous pourrez poser toutes vos questions en direct. Donc, n'hésitez pas à aller sur le site de France Travail pour plus d'informations.

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1: Les grandes marées, c'est le moment où pêcheurs à pied, promeneurs et amoureux du littoral se donnent rendez-vous sur nos côtes. Et justement, un habitant de Perros-Guirec a imaginé une application qui pourrait bien devenir leur meilleur compagnon. Cédric Flory est mon invité. Vous expliquez avoir développé l'application seul. Combien de temps ça là, vous a pris?
2: De l'ordre de 2 mois, je pense, à peu près. Dans les grandes lignes, j'ai dû commencer en courant mai. Et la première version, je l'ai testée avec ma famille et mes proches début juillet.
1: Alors aujourd'hui, il existe déjà de nombreuses applications de marée. Qu'est-ce qui distingue Edstrand des autres?
2: Plusieurs points la distinguent aujourd'hui. La toute première, comme je l'ai évoqué, en fait, Edstrand vous donne accès aux marées des plages et non pas des ports. Mmh. Et donc pour ça, c'est déjà une particularité, parce que ne serait-ce qu'un touriste ne sait pas forcément où est le port le plus proche pour retrouver les données, et c'est pas toujours simple à lire. Le deuxième point, c'est ce que je viens de dire, c'est une application très très simple, quoi. Elle a vocation vraiment à avoir d'un seul coup d'œil, savoir si la mer monte, combien de temps il reste et quel est le coefficient, par exemple. Et le dernier point qui est assez important aussi pour nous sur nos côtes, c'est qu'elle est totalement ce qu'on appelle nous déconnectée. C'est-à-dire que même si vous n'avez pas de réseau, ce qui est souvent le cas sur la plage ou dans l'estran, vous lancez votre application et vous avez les données qui sont à jour et qui sont cohérentes.
1: Alors comment est-ce possible ça?
2: C'est possible puisque finalement tout ça, ça fait appel à des données astronomiques, le calcul de la marée.
1: D'accord.
2: Et donc en les intégrant avec ces modèles de calcul directement dans le téléphone, on peut avoir ces données-là plutôt que d'aller les chercher sur Internet par exemple.
1: Non, ça veut dire qu'on peut bien consulter l'état de la marée même au fond d'une crique ou sur une île où le réseau est inexistant.
2: Exactement, quoi. C'est là toute la force aussi.

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2: Et dans Midi emploi, on part du côté de Lannion avec deux nouvelles offres. La première nous emmène au cœur de la ville chez Merci Mamie qui recherche un cuisinier ou une cuisinière. Alors la brasserie propose une cuisine entièrement faite maison, généreuse et gourmande dans une ambiance présentée comme conviviale et dynamique. Le poste est à pourvoir à partir du début du mois d'octobre. Aux côtés du chef et de l'équipe cuisine, vous participerez à la préparation des produits et aux mises en place, à l'envoi des plats pendant le service et à la réalisation de préparation maison. Il faudra également assurer l'entretien et le nettoyage du poste de travail, respecter les règles d'hygiène et de sécurité et participer à la bonne organisation de la cuisine. L'établissement recherche une personne motivée, sérieuse, curieuse et qui a envie d'apprendre. Une première expérience dans la restauration est un plus, mais la motivation et l'envie de progresser sont mises en avant. C'est un contrat CDI à 39 heures par semaine, avec du travail les week-ends et jours fériés. Salaire annoncé entre 2080 et 2251 euros brut mensuels. Donc c'est une offre pour Merci Mamie, 7 rue de Viarme à Lannion. C'est l'offre 213 HMFR sur le site de France Travail. Et puis une deuxième offre, toujours à Lannion, dans un secteur très différent, puisque c'est France Pare-brise qui recherche un ou une commerciale. Alors le poste consiste à participer au développement des centres France Pare-brise de Bretagne, notamment ceux de Lannion, Pabu, Papol, Carhaix ou encore Morlaix. La personne recrutée sera chargée de développer la notoriété de l'entreprise sur son territoire, de prospecter de nouveaux clients particuliers et professionnels et de développer des partenariats avec les garages, concessions, carrossiers, loueurs, entreprises et collectivités. Il faudra organiser des rendez-vous commerciaux, suivre les prospects, développer un réseau de partenaires et travailler avec les compagnies d'assurance. Le poste comprend également une dimension événementielle et communication avec la participation à des rencontres professionnelles et à des événements locaux, une formation Bac plus 2 à Bac plus 3 dans le commerce, la négociation ou le développement commercial est recherché, ainsi qu'une première expérience commerciale sur le terrain. Le permis B est indispensable hein, car il y a des déplacements qui seront fréquents dans les Côtes d'Armor et dans le Finistère. Un CDI à 39 heures par semaine, un salaire annoncé entre 30 000 et 31 000 euros bruts annuels, avec mutuelle prise en charge à 100% par l'employeur, ordinateur portable, téléphone et prime. Il s'agit de l'offre 213 HXLG sur le site de France Travail.

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2: Et dans Midi Emploi, on n'a pas que des bonnes nouvelles malheureusement, puisqu'on va parler de la fermeture du cabinet du docteur Lemaire à Lannion. C'est une annonce qui suscite beaucoup d'inquiétude chez les patients. Le cabinet d'ophtalmologie du docteur Clément Lemaire va fermer ses portes. L'ophtalmologue installé depuis 2018 dans un bâtiment neuf de 366 mètres carrés quittera donc Lannion pour rejoindre la région brestoise en janvier 2027. Une décision qui intervient alors que le territoire, vous le savez, connaît déjà d'importantes difficultés d'accès aux soins. Et pour de nombreux patients, notamment les personnes âgées et la perspective de devoir désormais se déplacer jusqu'à Brest, pas forcément ça inquiète. Alors certains patients témoignent déjà de leur difficulté à trouver un spécialiste et redoutent de devoir renoncer ou reporter certains rendez-vous. Pour les patients concernés, il y a deux possibilités. Récupérer leur dossier médical afin de trouver un autre ophtalmologue, et là ça devient compliqué, ou demander son transfert vers le futur cabinet du docteur Lemaire, mais là faudra aller du côté de Brest. Une fermeture qui ravive donc les inquiétudes autour de l'accès aux soins et du manque de spécialistes dans le Trégor.

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2: Et dans Midi Emploi, on prend la direction de Penvénan pour terminer avec une offre dans l'horticulture. Le GHO, Groupement d'employeurs horticoles de l'Ouest, recrute deux ouvriers ou ouvrières horticoles pour une entreprise de floriculture située à Penvénan, spécialisée dans la production de plantes en pot. Alors les personnes recrutées viendront renforcer l'équipe pour participer aux activités de production et de préparation. Au programme, travaux horticoles sous serre, rempotage, entretien des plants, arrosage et suivi des cultures. Vous participerez également à la préparation des commandes avec le tri, le conditionnement et l'étiquetage, puis à l'expédition des commandes avec la mise en rôle et le contrôle qualité. Le poste comprend aussi de la manutention courante. L'employeur recherche des personnes motivées, dynamiques, appréciant le travail manuel et capables de travailler en équipe en respectant les consignes. Les débutants sont acceptés si la motivation et le sérieux sont au rendez-vous. C'est un contrat saisonnier à temps plein, 35 heures par semaine, du lundi au vendredi, de 8h30 à midi et de 14h à 17h30. Le contrat est à pourvoir rapidement et va jusqu'au 6 novembre 2026. Certains samedis matins pourront être travaillés au mois d'octobre en fonction des commandes de la Toussaint. Le salaire est de 12,31 € brut de l'heure. Il s'agit de l'offre 212 PHSR sur le site de France Travail.

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2: Merci d'avoir partagé cette heure avec nous. Continuez à soutenir les entreprises, les artisans et les commerçants de notre territoire. J'espère que vous avez trouvé un job. On se retrouve dès demain midi pour un nouveau Midi Emploi sur Millennium. Très belle journée à tous.

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1: Amis joueurs, amis joueuses, bonjour à tous et bienvenue dans C'est Ludique. Aujourd'hui, on va mettre notre imagination à l'épreuve avec un jeu où quelques tuiles forment suffisent à faire deviner absolument n'importe quoi. Pas de dessin, pas de parole, pas de mime, juste quelques pièces à déplacer et beaucoup d'interprétations. Bienvenue dans Shape It, un jeu imaginé par Thomas Dagenel Espérance, édité par Randolph. C'est un jeu coopératif de 2 à 7 joueurs à partir de 8 ans pour des parties d'environ 20 minutes. Un jeu qui demande de communiquer sans avoir le droit de parler. Alors comment on joue? Le principe est étonnamment simple. Au centre de la table, on dispose 7 tuiles formes choisies parmi les nombreuses proposées dans la boîte. Choisissez les grandes, au début c'est plus simple que les petites. À côté, 5 cartes mots sont révélées. L'objectif, faire comprendre un seul de ces 5 mots uniquement en déplaçant les formes. Alors chaque joueur à son tour ne peut déplacer qu'une seule pièce, on peut la faire pivoter, la superposer, la déplacer, mais impossible de parler, de faire un geste ou de donner le moindre indice. Petit à petit, une image se construit, voire se déconstruit, car un autre joueur pense à un autre mot. Mais quand un joueur pense avoir compris quel mot est représenté, il lève simplement le pouce. Lorsque tout le monde est prêt, tous les joueurs annoncent en même temps le mot qu'ils pensent avoir trouvé. Si tout le monde dit exactement le même mot, eh bien bravo, l'équipe remporte la carte. En revanche, si les réponses sont différentes, vous perdez une vie. Le but est de réussir à récupérer 5 cartes avant de perdre vos 3 vies. Pour vous aider, le jeu propose quelques jetons spéciaux. Il y a le jeton silence qui permet à un joueur de ne pas voter lorsqu'il hésite vraiment. Le jeton coup supplémentaire qui lui autorise un petit déplacement supplémentaire afin d'affiner le dessin collectif. Mais attention, ces aides sont limitées. Il faudra donc les utiliser au bon moment. Au début, on se dit ça va être facile, on voit 5 mots, on déplace une forme, puis une deuxième, et très vite, on ne comprend plus du tout où les autres veulent aller. L'un va penser à un parapluie, l'autre à une montagne. Au fil de la partie, chacun essaie discrètement de guider le groupe. Certains déplacent une forme pour préciser un détail, d'autres essayent de corriger une mauvaise interprétation. Alors Shape It est un jeu coopératif vraiment original. Habituellement dans ce genre de jeu, une seule personne connaît la réponse. Ici, personne ne la connaît vraiment. Le groupe construit ensemble

0: Quelle présence sécurisante, hein. Assurément, Adrien ne laisse pas indifférent. Calme, posé, équilibré, il est désireux de plaire et de faire plaisir. Journée internationale de l'alphabétisation. L'anniversaire d'un ancien footballeur devenu consultant aujourd'hui, hein, c'est Jean-Michel Larqué qui a 79 ans. Les 55 ans de l'acteur David Arquette, 35 ans pour le chanteur Lenny Kim, 39 ans de Wiz Khalifa, les 40 ans de Jeff Panaclock, la chanteuse Pink à 47 ans et puis le journaliste Jean-Michel Apathy, 68 ans. Très bon anniversaire à vous aussi, peut-être né un 8 septembre.
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2: Le vinaigre de cidre maison, un condiment plus qu'utile au quotidien. Alors comment obtient-on le vinaigre de cidre? Sans surprise, le processus requiert des pommes, mais certains le fabriquent directement à partir de jus concentré. L'avantage de travailler directement les pommes est de conserver les éléments nutritifs du fruit et notamment les vitamines et minéraux. Alors que contient le vinaigre de cidre? Il contient naturellement, de par les pommes et de par la fermentation, des vitamines A, B1, B2, C et P, des minéraux et oligo-éléments, phosphore, calcium, magnésium, fluor, fer, soufre, etc. De la pectine permettant de contrôler les taux de cholestérol et de sucre sanguin, des enzymes, des acides organiques obtenus par fermentation. Les acides organiques, la fermentation amène des acides organiques, ce qui rend le vinaigre de cidre antiseptique. Ils ont la capacité à multiplier les bactéries bifidus de l'intestin, les fameuses maintenant la santé gastro-intestinale. Quel vinaigre consommer? Le meilleur vinaigre de cidre est bien sûr biologique et non filtré. Le vinaigre de cidre, des usages cosmétiques, une action anti-vieillissement de la peau. On peut l'appliquer directement sur la peau. Ses propriétés en font un bon agent anti-vieillissement. Mélangez une cuillère à soupe de miel dans 2 cuillères à soupe de vinaigre de cidre. Appliquez sur la peau à l'aide d'un pinceau, puis rincez à l'eau tiède, puis froide. Pour des cheveux brillants, un rinçage avec un grand classique à moitié eau, moitié vinaigre. Contre les pellicules, le vinaigre de cidre a pour particularité d'assainir le cuir chevelu et de supprimer les démangeaisons, de quoi lutter efficacement contre les pellicules. Appliquez directement sur vos cheveux et massez bien les racines afin que le produit s'imprègne. Laissez poser 1 heure avant de rincer. Le vinaigre de cidre, un remède pour soigner les petits maux de l'hiver. Un effet antiseptique contre le rhume et les maux de gorge. Pour profiter des vertus du vinaigre de cidre pour la gorge et le rhume, mélangez 2 cuillères à soupe de vinaigre dans 1/3 de tasse d'eau tiède et gargarisez-vous longuement avant de cracher. En inhalation, mélangez 2 à 3 cuillères à soupe dans un bol d'eau chaude et respirez profondément sous une serviette.

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2: Bonjour à tous, on respire un peu mieux dans l'Hexagone depuis cette nuit. Plus aucun département n'est en vigilance orange canicule selon Météo France. Les pompiers professionnels appelés à la mobilisation pour exiger plus de moyens humains et matériels et plus de reconnaissance. Un mardi de revendication également chez les buralistes qui lancent une grande mobilisation. Les professionnels demandent le gel de la fiscalité et du tabac. Et puis les personnels de la fonction publique hospitalière sont eux appelés à une journée morte pour dénoncer leurs conditions de travail. Le musée Renoir, situé à Cagnes-sur-Mer dans les Alpes-Maritimes, a été cambriolé ce matin à l'aube. Deux suspects apparaissent sur les images de vidéosurveillance en train de découper des tableaux. 4 toiles auraient ainsi été volées. 2 d'entre elles ont depuis été retrouvées dans les jardins du musée, selon le maire de la ville. 14 passeurs présumés comparaissent à partir d'aujourd'hui pour le naufrage d'une embarcation de migrants une nuit de novembre 2021 entre la France et l'Angleterre. 31 personnes étaient mortes. Le procès doit durer 3 semaines. Au chapitre de l'éducation, 6500 élèves de 15 ans scolarisés dans le privé comme dans le public ont participé à l'étude PISA de l'OCDE en France. Et sur la compréhension de l'écrit et les mathématiques, sachez que les résultats sont en forte baisse. La Russie a repris cette nuit ses attaques aériennes sur Kiev, faisant au moins 2 morts et 7 blessés après une suspension de 3 jours à l'occasion d'une visite inédite d'émissaires américains. Des bâtiments ont par ailleurs été touchés dans plusieurs districts de la ville et de la banlieue selon les autorités. Et on a appris ce matin que le gouvernement britannique va débloquer 100 millions de livres, c'est-à-dire 116 millions d'euros, pour fournir avant l'hiver à l'Ukraine des moyens de défense aérienne, dont des missiles Patriot, selon le ministère de la Défense. Et puis sport et tennis, il était le dernier Français encore en lice à l'US Open. Arthur Géa s'est incliné cette nuit face au Néerlandais Bottic van den Zandschulp en 5-7 et après avoir eu une balle de match en sa faveur.
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3: La France sera divisée en 2 parties aujourd'hui avec de la pluie sur toute la partie nord-ouest et puis de l'autre côté c'est un grand soleil qui est annoncé. En ce qui concerne le vent, il soufflera également sur l'ensemble de l'Hexagone avec des rafales attendues jusqu'à 75 km/h localement. Pour les températures, on prévoit 22 degrés à Rouen, 25 à La Rochelle, 30 à Auxerre, 34 à Gap, 35 à Ajaccio et jusqu'à 36 degrés à Lyon, mais toutes les vigilances orange canicule ont été levés.
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3: Bonjour à tous. La France peut souffler. Fin de la vigilance orange canicule dans les départements du sud depuis ce matin 6h. Malgré tout, encore 36 degrés sont attendus aujourd'hui localement. Sébastien Lecornu a annoncé que l'Assemblée nationale examinera avant la fin de l'année une proposition de loi qui permettrait aux salariés de débloquer exceptionnellement jusqu'à 5000 euros de leur épargne salariale sans impôt ni cotisation. Le gouvernement soutient cette mesure destinée à permettre aux Français d'utiliser plus librement une épargne actuellement bloquée. Jean-Noël Barrot, de son côté, a déclaré que la France, avec 11 autres pays, voulait mettre fin au commerce de biens provenant des colonies israéliennes en Cisjordanie. Cette décision répond à l'intensification des violences et à la poursuite de la colonisation jugée contraire au droit international. Dans l'enquête sur la mort de Liana, des expertises ont révélé un syndrome d'asphyxie mécanique avec une insuffisance respiratoire aiguë compatible avec une obstruction des voies aériennes. Une intervention humaine est donc envisagée sans toutefois avoir de certitude à ce stade. On poursuit avec les résultats des élèves français qui atteignent des niveaux historiquement bas. Entre 2015 et 2025, la France a perdu 40 points en mathématiques et en compréhension de l'écrit, soit l'équivalent de 2 années d'apprentissage. Les écarts sociaux restent importants, tandis que le manque d'enseignants et les problèmes de discipline sont pointés. Les pompiers entament aujourd'hui une grève nationale prévue jusqu'au 20 octobre prochain. Ils réclament davantage de moyens, de recrutement et de meilleures conditions d'intervention après un été marqué par d'importants incendies. Et cette nuit, 2 individus se sont introduits au musée Renoir de Cagnes-sur-Mer. 4 tableaux ont été dérobés pour une valeur estimée à 9 millions d'euros. Les voleurs sont toujours recherchés et une enquête a été ouverte. Et on termine ce flash avec un mot de sport et de cyclisme avec la 16e étape du Tour d'Espagne aujourd'hui avec une arrivée à la Rábida. Une étape qui pourrait convenir aux puncheurs comme aux sprinters. Voilà pour l'essentiel de l'actualité. Je vous souhaite une très belle fin de journée.

0: Billy 16h sur Millenium. Allez, ça y est, c'est parti, c'est votre Afterwork. Vince avec vous, ça fait bien plaisir de vous retrouver. Je vous accompagne jusqu'à 19h avec tous les meilleurs sons et mix qui vont bien. Avec tout de suite, on attaque Sheriff Aluna, c'est Il avait les mots. On sera également de la nouveauté Hate You, c'est Lauren Presley avec Laito sur Millenium. Bienvenue, ciao.
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0: l'après-midi à tous sur Millennium dans quelques instants. Et ben, le son et mix continue. Ce sera du Tamper City. C'est juste après Dua Lipa. Voici Levitating dans l'Afterwork.
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1: Sur Millenium, restez bien avec moi. Dans quelques instants, on se retrouve avec le son Idemic TV Pédia. Il y aura Capilla et puis Promachis to New à Neoni. Sur Millenium, c'est Die for You dans l'Afterwork.
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0: Tiesto et Tate McRae, sur l'album, c'était 10h35. Il vous réveille demain matin, c'est Greg dans la matinale, 7h-9h tous les jours. D'ici là, arrive Tami Pana et Jelly sur Millennium, voici Dracula.
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0: Allez, sur Millennium, tout pile 17h pour tous ceux qui viennent d'arriver. Soyez les bienvenus, Vince avec vous. On est en plein cœur de l'Afterwork. Ça se passe comme ça avec Teddy Swim et Dius Dobrito. Et puis, Eben et Easy Visu, c'est nouveau ça sur Millennium avec All My Love.
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0: Bye Tucker, Yves V sur Unium, c'est Alibi et c'est comme ça que ça se passe honnêtement, ça fait plaisir. La suite pour vous, et bah c'est parti, arrive Mathias sur Unium et puis aussi Superflow Legend et San Francisco.
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1: Allez, dans quelques instants sur Millennium, la suite de votre Afterwork continue avec les Whipped Cream, Diviner ainsi que Filmka, ce sera Savannah. On sera également Vianney sur Millennium. Tout ça, ça arrive après une petite pause. Compte sur vous, restez bien là avec moi.
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0: DJ Goja sur Minium et Jason Derulo. C'était Michiko le midi sur Minium. Ça se passe avec Matt dans le midi emploi, avec toutes les offres d'emploi à pourvoir dans le coin. Rendez-vous dès demain midi durant la pause déjeuner. En attendant, arrive Alexandra Stan et Trina Clia. Voici We Are Free.
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2: C'est Millennium que vous écoutez, il est tout pile 18h. Soyez les bienvenus, Vince avec vous en packeur de votre afterwork. Dans quelques instants, c'est Maiden avec Anderson et Gloria. Ce sera réalisé. C'est juste après Moving to the Fun. On continue avec UGL.
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0: avec Crasher sur Millennium. On va se faire un petit live dans quelques instants pour vous. C'est Pitbull, c'est juste après Loïs, Andrea, c'est Duo sur Millennium. Bon après-midi dans l'Afterwork.
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1: Allez sur Union, restez bien avec moi, on se retrouve dans quelques instants avec la suite de votre après-midi 100% été mix. 20 minutes de musique pour terminer l'émission du Ray Dalton, le nouveau HIP Léa Daufray sur Union, ce sera 10 mois.
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1: Allez, sur Millennium, il est temps pour moi de vous quitter. Merci à tous, en tout cas, d'avoir passé cet après-midi avec moi. On se retrouve demain, comme d'hab, à partir de 16h pour une nouvelle édition d'Afterwork. On se quitte avec Ellie Goulding. Ciao, bye bye, bonne soirée à tous.
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2: Bonsoir à tous. Plusieurs épisodes orageux sont attendus dans le sud de la France avec des rafales jusqu'à 100 km/h, de la grêle et d'importants cumuls de pluie, notamment dans les Pyrénées, avec une chute massive des températures dès demain sur l'ensemble de l'Hexagone. Les députés examineront d'ici la fin de l'année une proposition de loi soutenue par Sébastien Lecornu. Elle prévoit d'autoriser à titre exceptionnel le déblocage de jusqu'à 5000 euros d'épargne salariale sans impôt ni cotisation. Et les expertises réalisées dans le cadre de l'enquête sur la mort de Liana font état d'une asphyxie mécanique et d'une insuffisance respiratoire aiguë pouvant résulter d'une obstruction des voies respiratoires. L'hypothèse d'une intervention humaine est étudiée mais reste toutefois à confirmer. Figure emblématique de l'île aux enfants, Yves Brunier est décédé vendredi à l'âge de 85 ans. Il avait donné vie à Casimir, le célèbre dinosaure orange, pendant les 8 années de diffusion de l'émission entre 1974 et 1982. Et puis la mort d'un conducteur grièvement blessé après un refus d'obtempérer a provoqué des violences urbaines à Chambéry. Saisi de l'enquête, l'IGPN n'a pour l'instant relevé aucun élément mettant en cause les policiers. Un accident ou un geste auto-agressif figure notamment parmi les pistes étudiées. Une grève nationale des pompiers a débuté aujourd'hui et doit se poursuivre jusqu'au 20 octobre. Leurs revendications portent notamment sur l'augmentation des moyens, des effectifs, ainsi que l'amélioration des conditions d'intervention après un été particulièrement éprouvant en raison des nombreux incendies. En 2027, Louise et Jade devraient rester les prénoms féminins les plus populaires, suivis notamment d'Ambre, Alma ou encore Adèle. Chez les garçons, Gabriel conserve la première place pour la 10e année consécutive devant Noah, Léo et Raphaël. Côté sport, Mathieu Brennan s'est imposé au sprint sur la 16e étape de la Vuelta. C'est déjà sa 4e victoire sur ce Tour d'Espagne. Et puis début de la Ligue des Champions ce soir en football avec l'entrée en lice des Lillois qui défieront le Betis Séville à 21h.
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2: Les trois quarts du pays seront sous le soleil et quelques passages nuageux pour ce mercredi. Par contre, dans le sud, des précipitations sont annoncées tout au long de la journée sous forme d'averses faibles, voire d'orages. En ce qui concerne le vent, il va souffler un peu partout avec des rafales prévues jusqu'à 60 km/h. Concernant le mercure, ça baisse largement avec 20 degrés à Amiens, 22 degrés à Bourges, 23 à Lyon, 25 à Marseille et là où il fera le plus chaud, c'est à Nice avec 30 degrés.
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3: Dimanche 13 septembre, l'Amicale des sapeurs-pompiers organise son vide-grenier rue Gustave Eiffel à Perros-Guirec. Pour réserver un stand, appelez le 06 09 70 36 39 ou par mail à amicale.perros@gmail.com. Et tout au long de la journée, animation parcours jeunes sapeurs-pompiers. Restauration et buvette sur place de 8h à 18h. Samedi 26 septembre, à partir de 19h, le CTH Lannion organise une soirée caritative. Au programme, un bon repas préparé par Oba Brasil, démonstration de capoeira et animation musicale. Tarif 25 euros par personne, 15 euros pour les enfants. Réservation obligatoire de préférence sur Hello Asso ou par téléphone au 06 85 38 20 47. Alors, avant le début de la saison, venez soutenir le club basket fauteuil de votre région. Vendredi 11 septembre, l'association Balade et Découverte organise une marche solidaire pour la chapelle Sainte-Anne de Trégastel. Rendez-vous à partir de 13h30 au centre des congrès. Parcours guidé et accessible à tous.
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5: Et une fois de plus, les affreux Jojo sont dans votre radio. Une fois de plus, vous êtes au rendez-vous et franchement, on doit vous applaudir. Je vous propose qu'on applaudisse nos auditeurs.
6: Oh oui.
5: Ah non,
6: ah
5: parce ouais. que ça, on le fait rarement.
6: Bravo.
7: Bravo aux auditeurs.
5: Bravo aux auditeurs de nous écouter. Parfois, ça peut être un calvaire. Ça peut.
6: Attends,
5: vous êtes avec moi. Bonjour.
6: Un auditeur.
5: Pas un calvaire.
6: Nous audite.
5: Oui.
6: Un écouteur nous écoute.
5: Oui.
6: Mais les auditeurs, ils nous auditent, non?
7: Si tu okay. parles, si tu parles un canard, c'est Colvert qu'on dit.
5: Ah, c'est Colvert. Oui. Jérôme est là. Je vous propose de l'applaudir. Bravo,
7: bonjour,
5: Jérôme.
7: Monsieur.
5: Comment allez-vous, jeune homme?
7: Ça va, moyen.
5: Moyen? Ah,
8: non.
5: Bon, bah oui, ça.
8: Donc
5: c'est...
8: ça va.
5: C'est parce qu'il a bossé toute la nuit.
8: Oui.
5: Il est fatigué, il a les yeux. Mais enfin, Lolotte.
9: Ah, mais moi, Jérôme qui a bossé toute la nuit, moi, ça me fait rire.
5: Ah, d'accord.
9: Ah, moi, si tu me fais
5: je vous demande de vous agenouiller devant Laurence Lattie.
9: Oh, arrête de ça.
5: Et on l'applaudit, on peut l'applaudir. Bonjour, Lolotte.
9: On est tout le monde. On est tout le monde, Jérôme, toi aussi, s'il te plaît.
7: Qu'est-ce qu'il y a?
5: Non, il veut pas, il veut pas vous applaudir. Non, il veut pas, il veut pas.
9: Non, c'était s'agenouiller, s'agenouiller.
7: S'agenouiller? D'abord, c'est toi, déjà.
5: Non.
9: Et non.
5: On va avoir des plaintes encore à cause de vous, Jérôme. De toute façon, on a toujours des plaintes à cause de vous.
7: Oui.
5: On continue avec les filles, avec Titi qui est là. Bonjour Titi.
9: Coucou Titi.
5: On vous applaudit ou pas?
9: Allez, on vous applaudit. Mais bien sûr.
5: Ouais. Quel succès. Alors,
7: Oh, bah, ça suffit, là.
8: C'est le local de l'État, Titi, c'est comme ça.
5: Titi, vous allez bien? Ça va?
8: Oui.
5: Je suis content de vous revoir.
8: Bah oui.
5: Parce qu'on s'est quitté hier.
8: Oui.
5: Et du coup, de vous revoir aujourd'hui, ça me fait plaisir.
8: C'est.
5: Préparez-vous, vous allez faire une blague à Titi.
8: Ah.
5: Dans quelques instants.
8: Ah.
5: Ok.
8: D'accord.
5: Bon, en face de vous, il y a Yann Morel. Bonjour, Yann.
10: Bonjour.
5: On vous applaudit bah, aussi parce que vous êtes trop sympa.
10: C'est bon.
7: Toujours incroyable quoi.
5: C'est le bordel dès le début en fait.
7: Non mais je
5: ça fait deux minutes que l'émission a démarré, c'est
7: et
5: le bordel.
7: T'es un fan club toi, c'est
10: ah
7: incroyable.
10: Oui, mais non mais je suis sympa avec cette bande d'enfoirés là. Et
5: bah oui non mais.
7: Bah oui mais pas, t'as qu'à pas les traiter de tous les noms toi aussi.
5: Bah hein. Oui vous aussi.
10: Ah mais tu penses que c'est ça?
7: Bah oui je crois oui.
10: Pardon public.
7: Il faut être bienveillant.
10: Non mais
7: surtout aujourd'hui.
5: Oui oui en ce moment.
7: Faut dire du mal de personne.
9: Cette année.
7: À part peut-être des gros. Et des nains.
5: On fait le tour vite fait. Yann, vous allez faire tout à l'heure un nouveau truc. Oui. Il y a de la nouveauté dans les Affreux Jojo. Un truc qui s'appelle sur British Lyrics.
10: Tout à fait.
5: C'est moi qui ai trouvé le nom.
7: Bah, merci.
5: Ça vous plaît ou pas?
10: Ah, ça me plaît. Ça,
7: ah, c'est
10: ça,
7: le
10: ça,
7: truc que vous cherchiez il y a deux secondes, là?
10: Oui.
5: Ouais, c'est ça. Ouais. Donc, c'est un nouveau jeu avec des paroles in English. Voilà, vous allez nous chanter une chanson en anglais.
10: Attention, non, je ne chante pas, moi.
5: Ah, vous chantez pas, pourquoi?
10: Et en fait, c'est le contraire. C'est-à-dire que je vais vous donner des paroles en français.
5: Ouais.
10: D'une parole très connue, bien évidemment. D'une chanson très connue, bien évidemment.
5: Oui.
10: Anglaise.
5: Oui.
10: Et donc, il va falloir que vous retrouviez cette chanson anglaise.
5: Oui.
10: Avec le titre et tout ça, mais avec les paroles que je vais vous donner en français.
9: C'est trop compliqué, ça.
5: Ah, vous avez compris ou pas?
7: Ouais, c'est comme tu, par exemple, et quand la pluie vient à tomber.
10: Oui.
5: Ouais.
8: Eh ben alors.
9: Eh ben c'est.
7: And the winner begins to fall.
8: Piazzadora.
7: De Piazzadora et Elton John.
8: Ah ouais, d'accord.
5: Yes.
8: Exactement.
5: Ah,
8: non. Parfait.
5: J'ai Capito.
7: Je dis n'importe quoi et vous dites oui.
5: Oui, mais on veut pas prendre coup de boule.
7: Piazzadora et Nicole Jackson. Piazzadora et qui?
10: Je cherche.
8: Yvette Turner.
5: Germaine Jackson.
7: Voilà, putain, c'est la femme que je trouvais pas, Germaine.
5: C'est ça. Vous, Jérôme, vous allez nous poser une question colle.
9: Oula.
5: C'est ça?
7: Oui, à laquelle vous ne répondrez pas, donc.
9: Comme toujours.
5: Attention, on est très en forme, très affûté. Vous êtes pas à l'abri d'une bonne surprise. Titi, la blague dans un instant, mais il me semble que Lolotte, vous avez un toc-toc-toc.
9: Oh, mais oui, j'en ai plusieurs. Oh, alors, attention, j'ai bossé. Alors, toc-toc-toc.
5: Qui est là?
9: Agathe.
5: Agathe.
9: Agathe Feeling. Alors, elle vient ou pas?
5: Oui.
7: Alors, moi, je connaissais la variante avec You Babe.
5: I got you, babe.
9: Ah, ouais. Pas mal.
5: Donc, les artistes.
9: Alors?
5: I got a feeling qui est de?
7: De Piazzadora et.
5: Oh là là, vous êtes pas bon.
8: Et UB40.
5: Mais c'est... Black Eyed Peas, vol d'un cut.
9: Voilà. Oh, il l'a dit.
7: Les petits points noirs.
8: I got you, babe.
5: UB40.
8: Non.
7: Alors,
8: UB40.
5: Repris. Parce qu'à
8: repris.
5: À l'origine, c'était
8: De qui?
9: Mais moi, je suis toujours d'accord avec Karl.
7: Et tu crois qu'on va s'en sortir avec tes paroles en anglais, toi?
9: Non.
7: Parce que le niveau, il est assez bas, je trouve.
5: Allez, un deuxième toc-toc-toc.
9: Un deuxième, alors, toc-toc-toc. Ouais.
5: Qui est là?
9: Lydie
5: qui?
9: Lydie Manche à Bamako. Elle est bien ou elle est bien?
5: Elle est bien, on vous applaudit, nickel.
8: N'importe quoi.
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1: Nous sommes de retour dans votre radio, les affreux Jojo. On est ravis d'être avec vous, de passer un petit moment. Normalement, c'est une heure. Bon, là, vous avez eu la pub, vous avez eu des annonceurs et tout ça. Mais là, c'est parti, on se décontracte. Oui. On se laisse aller. Laissez-vous aller. Allez-y, laissez-vous aller.
2: Ah et du coup...
3: Pas trop.
1: On va retrouver un personnage que je n'ai pas présenté au début de cette émission, qui arrive de très, très loin.
4: Très loin.
5: Ah ouais, non.
4: Je vois du sable.
1: Est-ce que vous voyez ce que je veux dire?
4: Je vois du sable, je vois de la chaleur.
1: C'est chaque fois un honneur de le recevoir.
3: C'est un félin.
1: C'est un félin.
3: Ah, il y a un truc avec le...
1: Oui.
3: La félinité.
1: On va demander à la régie d'envoyer un jingle. Si possible.
6: Le grand sphinx. Le grand sphinx.
7: À la voix de merde.
1: Attention.
8: Bonjour.
1: Quelle entrée fracassante.
8: J'ai trébuché, j'ai failli tomber.
4: Oh, c'est Mickey Mouse.
8: Mais pas du tout.
1: Bonjour, grand sphinx.
8: Ben oui, bonjour, comment ça va?
1: Eh ben bien, et vous?
8: Ben oui, très bien.
1: Vous avez fait mon voyage?
8: Oui, oh, c'est si rapide, vous savez.
1: Ça va très très vite.
8: Ah, oui.
1: Alors, pour ceux qui ne connaissent pas le grand sphinx, c'est un mythe. Une grosse mythe.
9: Articule bien.
1: Hein. Oui. Qui, soit des devinettes, soit des anecdotes, ou soit...
8: Oui.
1: Vous nous proposez quoi aujourd'hui, grand sphinx? Il sait pas. Vous avez fait tout le trajet sans votre paquetage.
3: C'est parce qu'il a trop de choses à nous. Oh, dis donc. Ouais. J'ai rejoint le grand sphinx.
1: C'est que on est tous grand sphinx.
8: C'est
1: curieux,
8: ça. Elle a été contaminée par mon savoir.
1: Oui.
3: C'est ça.
1: Ouais. Alors, on est sous hélium. Alors, grand sphinx, oui. C'est pourquoi? C'est pour quand prévu pour?
8: Maintenant.
1: Ok.
8: Alors. Qu'est-ce qui a ni patte, ni aile, ni yeux, ni main, qui ne rampe pas, qui ne nage pas?
9: Un caillou.
8: Non.
3: C'est pas mal.
1: C'était bien.
9: D'accord. Je valide.
3: J'avais un rocher.
1: Est-ce que vous pouvez la refaire, mais plus lentement, s'il vous plaît?
8: Qu'est-ce qui a ni patte, ni aile, ni yeux, ni main, qui ne rampe pas, qui ne nage pas, et qui s'enfuit dès qu'on touche?
9: Ah, c'est pas le caillou.
1: Non.
4: Ah, parce qu'il manquait un morceau, je crois.
1: Ce n'est pas vivant.
3: Est-ce que c'est vivant?
1: Il fait des bruits chelous.
3: Est-ce que c'est vivant, grand sphinx?
1: C'est vivant?
8: Comment dire?
3: Ah, bah, ça c'est chiant.
1: Voilà.
3: Là, comment dire, ça va nous enduire une erreur à tous.
9: C'est quoi la fin? Qui s'enfuit quoi?
3: Il s'enfuit
4: quand on le touche.
1: Qui s'enfuit quand on le touche?
4: Ouais. Alors, je dirais peut-être le présent.
1: Ah.
4: Qui s'enfuit déjà?
1: Qui s'enfuit déjà?
9: Et le doute?
8: Non.
1: Le doute qui s'enfuit?
9: Parce que le doute m'habite, non, c'est pas ça?
1: Non.
8: Non.
9: Mais si, c'est ça.
8: Non.
9: Quand tu le touches du bout du doigt. L'espoir.
8: Non plus.
1: Ah, c'est un truc comme ça, en tout cas.
9: Mais oui.
4: C'est ça.
9: Quand tu touches du bout du doigt, c'est quoi? Quand tu touches quoi?
1: Du bout des doigts?
9: Attention, toi, t'es dégueulasse. Toi, t'es dégueulasse, tu réponds pas. Toi, là-bas, Carlito.
1: Oui.
9: Quand tu touches, c'est quoi l'expression? Quand tu touches du bout du doigt, le ton rêve.
1: Ah, le rêve.
9: Toucher ton rêve du bout des doigts.
8: Non.
9: T'habites?
8: Elle s'enfuit.
1: Et ça y est, premier gros mot. Voilà le premier gros mot de l'émission.
9: Moi j'ai fait le tour là.
1: Ah oui.
4: Alors.
1: Oui.
4: Quand on le...
3: Donne-nous un indice, grand sphinx.
1: Ah oui, un indice s'il vous plaît.
9: Il n'a pas, il a même pas la réponse. Comment tu veux que
8: je l'ai donné? Et qui s'enfuit quand on le touche.
1: Le vent.
8: C'est un indice.
1: Le vent.
8: Non.
1: Qui s'enfuit?
9: Qui s'enfuit quand on le touche?
8: Tu touches le vent.
1: Ah,
3: on peut le toucher, donc c'est.
1: Tous les matins.
8: On touche
1: le vent.
9: Quand on touche.
3: Alors, pas de pied, pas d'aile, pas de main.
9: Qui s'enfuit quand on le touche?
4: Oui.
1: Qui s'enfuit? Le bonheur.
3: Oh non, ce serait, tu imagines?
1: Ben ouais, le malheur.
3: Touche,
9: ben, vu ce que tu nous as raconté,
1: On parle de votre vie, Lolotte, ou pas?
3: Arrête.
9: J'ai touché le bonheur du bout des doigts et il s'est barré.
3: Nul. C'est pas gentil.
1: Non, c'est pas gentil.
8: Alors.
9: Non, mais
3: je vous raconterai plus rien.
1: Mais surtout quand on le répète après. On répète après.
9: Il s'enfuit quand on le touche. Alors.
1: Il nous reste 20 secondes. Il nous reste 20 secondes.
8: Je suis humide.
3: Oh là,
1: bon,
3: c'est l'eau. Mais non, on n'a que 20 secondes.
1: Oh la cochonne.
3: De l'eau?
4: C'est l'eau?
8: Non.
1: Tu es humide?
4: Une rivière?
8: Non.
4: C'est la mer?
8: Non.
9: Je suis humide. La chatte à ta mère.
3: Ah non. T'avais déjà grillé tes cartouches.
1: Non, Jérôme.
9: Ta mère.
8: Non.
9: J'ai pris une...
1: Non, non, Jérôme, vous pouvez pas.
9: Là, je m'excuse auprès de toutes les mamans.
1: C'est ça, là. Oh non.
3: On a perdu Yannou. Oh non, mais possible. Jérôme.
9: Non, je pensais que j'avais pris un forfait un peu plus grand. Ah
1: non. On a perdu Yann. Allez, il nous faut la réponse, c'est fini. C'était alors, quoi?
9: Dommage.
8: C'était le savon.
1: Le savon?
8: Oui.
1: Super, merci.
5: Oh. 3000 ans de sagesse pour en arriver là.
1: Merci, Grand Sœur.
8: Jamais d'autres.
1: Bravo, Grand Sœur. Ça vient
8: bien. Merci beaucoup. Le savon.
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1: Heureusement, nous avons la Power Girl.
2: Allez, c'est moi ça.
1: Qu'est-ce qu'il est bien ce jingle encore.
2: Je sais pas qui l'a fait, mais je le trouve génial.
3: Par contre, t'as dit Power ou Pauvre?
1: J'ai dit Power.
2: Et tu te calmes?
3: Power
1: non.
3: Girl.
1: Tu te calmes? Non, Power Girl.
2: Arrête.
1: Voilà. Lolotte, elle bosse, elle.
2: Ah.
1: Vous voyez?
3: C'est tellement bossé que c'est même pas maquillé aujourd'hui.
2: Merci bah, Carlito, ouais. Je me suis maquillé, je te signale.
1: Mais ça se voit pas, c'est naturel. Ah bon?
3: Merde. Excuse-moi.
1: Lolotte, elle passe beaucoup de temps sur le net.
2: Ouais.
1: Et elle nous propose cette chronique qui s'appelle la Lolo Web.
2: Ouais, ouais.
1: Et on vous écoute.
2: Alors là, c'est beaucoup, beaucoup compati pour une jeune femme, une indienne, qui commande un colis sur Amazon. Donc jusque-là, rien de très étonnant.
3: Il n'y a pas qu'elle.
2: Ouais. Mais quand elle ouvre son colis, stupeur, une surprise. Laquelle est-elle? Alors, elle a reçu l'objet qu'elle avait commandé, et plus une surprise.
3: Ah, c'est un souris.
2: Alors non, c'est pas une souris.
1: Un crocodile?
2: C'est pas un crocodile.
4: De chez Amazon.
2: Oui, oui, de chez Amazon. Elle ouvre son colis, elle est toute contente. Elle a commandé d'ailleurs, je peux vous le dire, une manette de jeu.
1: Ouais.
2: Et elle ouvre son colis. Mais oh là là, je suis hyper contente, j'ai ma manette de jeu. Mais en plus, pas mal, une surprise.
1: Ah d'accord.
4: La console qui va avec.
3: Ceci dit, il y a plein d'erreurs parce que j'ai travaillé dans un établissement où.
2: Un joli raté là.
3: On faisait les colis, donc on recevait les colis. Les gens venaient chercher les colis. Il y a une dame qui avait commandé un truc pour le cadeau de Noël de son fils.
1: Ouais.
3: Et donc elle a cherché son colis. Et dans l'après-midi, elle est revenue et me dit: monsieur, vous êtes trompé. Mais en fait, non, je ne me suis pas trompé. Il y avait bien son nom sur le colis. Il y avait 20 cartouches de cigarettes.
2: Et comme mon fils a 4 ans,
3: je lui ai dit: c'est pas bien quand même. Il a quel âge votre fils?
1: Eh ben oui.
3: Non, mais j'ai pas commandé ça.
1: Oui.
3: Ils sont trompés.
1: Bon, d'accord. Bon,
5: ah oui.
1: Mieux vaut ça qu'un gobnichet, par exemple. Ah, c'est pas moi.
2: Ça dépend pour la menteuse. Peut-être que la maman est contente.
4: C'est ça qu'elle a reçu, non?
2: Non, pas du tout.
3: Est-ce que c'était vivant? Genre une bestiole pas très...
2: Écoutez, vous mettez les deux pieds dedans, si je puis dire.
3: Du moment que c'est pas les doigts.
2: Effectivement, c'était vivant.
4: C'était vivant.
2: Alors attention, je rappelle que vous avez grillé toutes vos cartouches, ah, Jérôme, oui. Jusqu'à la fin de l'émission.
3: Mais même si je mets deux doigts, c'est toujours pas vulgaire.
2: Ah non, mais oui, mais c'est pour ça, je rappelle.
3: Doigts, ce n'est pas...
1: Vous les mettez où?
2: Oui, c'est ce que j'allais dire, ça dépend où vous les mettez.
3: Alors là, effectivement, ça va devenir vulgaire.
4: Est-ce que c'est un animal?
2: C'est un animal, oui.
1: C'est un animal?
4: Qui est méchant?
2: C'est un oulala qui fait peur.
4: Un serpent.
3: Et je pose la question. Est-ce que c'est vivant? Laurence, elle dit oui. Bon. Et Titi, il dit, est-ce que c'est un animal? Bon, vaut mieux que ça soit ça qu'un nouveau-né, non?
5: C'est peut-être un petit être humain.
4: Oui, ça peut.
3: Un nain?
2: Jérôme, vous êtes vraiment pas loin, effectivement.
1: Quoi? Vous avez dit quoi, Jérôme? T'as dit quoi?
4: Un petit nain?
2: Non, c'est un serpent, mais pas n'importe lequel.
4: Ah, c'est
3: un cobra.
2: C'est un cobra.
1: Un cobra.
2: Qui c'était le truc de fou. Donc je sais pas exactement d'où vient cette manette, hein. Mais en fait le cobra, il s'est. Alors pourquoi il l'a pas attaqué? Pourquoi cette demoiselle n'est pas morte? Parce qu'en fait il s'était collé au ruban adhésif qui emballait la manette.
3: Mais non.
2: Vous imaginez le délire? Non, mais t'imagines le cadeau? Bonjour! Happy birthday! Un énorme cobra,
4: il faut plus rien commander qui vienne de trop loin, quoi.
2: Et ben, en tous les cas, là, ça lui a fait bizarre.
5: Et, à quel moment le mec qui emballe est.
2: Il l'a pas vu.
5: Tu vois?
4: Ah, parce que c'est une machine.
5: On emballe.
3: Il a confondu le rouleau de scotch avec un cobra, c'est ce que t'es en train de dire.
1: Bon, ceci dit, ça arrive rarement, quand même, non?
2: Ouais. Et c'est peut-être mieux.
1: C'est peut-être mieux.
2: Oui, ça arrive au cœur.
1: Oui, c'est clair. On vous applaudit, Lolotte. D'accord.
2: Mais avec plaisir.
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1: Et soyez les bienvenus si vous venez d'arriver dans cette émission Les Affreux Jojo. On est là pour vous faire passer un petit moment. Alors on a des anecdotes, on a des blagounettes, on a des invités un peu chelous comme le grand sphinx qu'on a eu tout à l'heure. On a vraiment du talent autour de cette table. Et il y a Yann Morel qui va nous proposer un petit jeu que l'on a nommé So British Lyrics.
2: Oui, tout à fait.
1: Alors, rappelez-nous un petit peu le concept.
2: Alors, le concept...
1: Parce que c'était pas très clair pour moi tout à l'heure.
3: C'est le concept lyrics.
2: Okay. Alors, le concept est très simple.
1: Oui.
2: On va parler ensemble de chansons anglaises, très connues d'abord, que tout le monde connaît. Sauf que moi, je vais vous donner les paroles de ces chansons en français.
1: D'accord.
3: Et bien sûr, pas le titre, on est d'accord.
2: Et bien sûr, pas le titre.
3: Parce que là, on aurait juste à traduire.
2: Voilà.
3: Et oui.
1: Et oui.
3: Mais que... on aurait quand même des difficultés.
1: Ah ouais, ça c'est bien, j'ai compris.
2: Ok.
3: Parce que par exemple, Ejo, bon. C'est facile.
1: Eh oui, mais il y a deux versions. Celle de Johnny et de Jimmy. Ah, oui, Ejo.
3: De Johnny qui?
1: Johnny a l'idée.
3: Il a fait Ejo?
1: Il a fait Ejo. Bah, bien
3: mais
1: sûr
3: non.
1: Que si.
3: Mais non.
1: Il a chanté Ejo.
3: Ejo?
1: Mais bien sûr, je vous le trouve de suite.
4: Ce serait pas étonnant.
1: Mais n'importe quoi.
3: Il a chanté Ziggy. Mais ça n'a rien à voir.
1: Non, ça c'est Céline qui a chanté Ziggy.
3: Oui, mais un peu Johnny aussi.
5: Non.
1: Il a chanté Ziggy.
5: Non.
3: Oui. Mais bien sûr qu'il a chanté Ziggy.
5: Il n'a pas tout chanté.
3: Mais moi j'étais à un concert de Patrick Bruel et lui il a dit.
1: Non, mais moi j'ai une version de Joe que je vais vous passer tout à l'heure de Johnny, bien sûr. Bien évidemment.
3: Ben oui, de toute façon il a fait que des reprises.
5: Bon alors, allez.
1: Oui. Alors, allons-y Yannou.
2: Donc, première chanson.
1: Allons-y.
2: Voilà. Allez,
1: alors, feu.
2: Très connu, bien évidemment.
1: Ouais.
2: Alors, mon amour n'a pas d'argent, il a de fortes convictions. Mon amour n'a aucun pouvoir.
1: My love is not money.
2: Alors,
1: my love is not money. Abba.
2: Non.
1: Abba.
2: Non, c'est plus récent que.
1: Abba.
5: Gala.
3: Is not a conviction.
1: Gala. Free from desire.
5: Free from desire.
1: On l'accorde à Thierry. On l'accorde à Thierry.
3: Sans déconner, je vais même lui donner 5 points parce que.
1: Alors on l'applaudit. On l'applaudit Thierry, s'il vous plaît. Merci, bravo.
2: Okay.
1: Bravo.
2: Non, très fort. Très
1: oui. Gala. My love is not the money, it's got his tambourines.
3: Moi je connais que la.
1: Ça c'est quand elle était en studio, elle a perdu le texte. Elle fait la.
4: Ça passe les gars, ça passe putain. On est auditeurs, ça passe gars.
3: Moi je la connais par cœur, mais il me faut 2 grammes.
5: C'est pour ça que moi j'arrête pas de picoler.
3: Je comprends
5: bien. Avance sur toi.
2: Attention à consommer avec modération, bien évidemment.
3: Non.
1: Ah ok, c'est bon, j'aime bien le jeu. Alors, allez-y.
2: Lorsque j'ai des soucis.
1: Ah, il y a un peu de soucis.
2: Mère Marie, viens me voir.
1: Mère Marie, come back to me.
2: Prononçant de sages paroles, qu'il en soit ainsi.
1: Barry White.
2: Alors, ce qu'il en soit ainsi, c'est le nom de la chanson, en fait. Hein.
1: Ah,
2: voilà.
3: Qu'il en soit ainsi.
1: September.
3: Gala.
2: Alors, non.
3: Frozen Desire.
2: Alors, ça, c'est plus ancien, pour le coup.
1: Earth, Wind & Fire.
2: Et dans mes heures sombres, elle se tient juste face à moi, prononçant de sages paroles, qu'il en soit ainsi.
3: In a black hour.
2: Qu'il en soit ainsi.
3: Alléluia.
2: Qu'il en soit ainsi.
3: Alléluia.
1: Qu'il en soit ainsi.
3: Alléluia.
4: On avait dit qu'on n'allait pas y arriver à ce jeu. On avait dit.
3: Ferme les yeux, tu seras guéri. Marche, mais lève-toi. Lève-toi.
1: On a perdu Jérôme.
3: Alléluia. Dieu est grand.
2: J'ai mis en transe. Alors.
3: Oui, c'est pas ça.
2: Voilà, donc qu'il en soit ainsi.
1: Alors qu'il en soit ainsi.
3: Sing Alléluia, non?
2: Non, c'est pas ça.
1: Qu'il en soit ainsi. Alléluia.
2: Alors là, on est vraiment dans
3: Amen. Amenez-moi au bout de la terre.
1: Qu'il en soit so be it.
3: Alors si.
1: Qu'est-ce qu'il dit?
5: Tu peux redire les paroles?
2: Alors donc.
3: Oui.
2: Parce que j'ai des soucis, Mère Marie, viens me voir.
4: Attends. Alors, on fait une pause.
1: C'est les Beatles.
4: Au début, soit ainsi.
1: Ce sont les Beatles.
4: Au début de l'émission.
3: Les Beatles.
1: On refera ce jeu.
4: Oh, bah oui, ce serait dommage.
1: Applaudissez Yann Morel, s'il vous plaît.
3: Ouais, mais bon, je préfère ça que les toc toc toc.
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1: C'est la suite de votre émission dans votre radio, Les affreux Jojo. On refait un petit tour de table avec Laurence Ruati, toujours aussi belle. Que je vous demande d'applaudir. Vraiment, vous vous embellissez.
2: Non mais c'est trop. Alors, non, ça cache un truc, ça me...
1: Oui, c'est pour ça.
2: Vous savez, je suis très fragile en ce moment, donc ne racontez pas de bêtises.
1: Non,
2: s'il vous plaît.
1: Vous êtes très jolie. Yann Morel, vous êtes très jolie aussi.
3: Merci, bonjour. Tu es belle.
2: Bonjour. Je suis très fragile en ce moment.
4: Non, moi ça va.
1: Ouais.
3: Vous avez vu? J'ai fait les progrès. Zilali, dans votre voiture, dans votre radio, dans votre émission, et moi, eh bien, j'ai rien dit.
4: Ah oui, t'as même pas dit dans votre.
3: Bien. Non,
1: ouais, non.
3: Ni dans ton.
2: Et tu pensais à quoi?
3: Dans ton cul.
1: Dans ton... Ah non.
5: Eh bien voilà, c'est fait.
1: Thierry, vous êtes là aussi.
5: Oui.
1: Vous êtes très beau.
5: Merci.
3: Oui, vous êtes joli.
1: Ou très belle. Ça dépend où on se situe. Il est beau ou il est belle, comme on veut.
3: Elle a fait la couleur.
5: Pas du tout.
1: Elle a fait la couleur. Elle a fait la barbe.
5: 100% naturel.
1: Non. Titi, vous avez fait un truc sur la barbe, vous avez camouflé les petits poils blancs.
5: Ben non.
3: Mais si, t'as regardé les tutos sur Facebook.
5: Quel tuto?
1: Ouais.
3: Le truc où ils mettent avec un pinceau, ils se peignent, ils ont des cheveux.
1: Non, il faut faire ça avec du, vous savez, du truc.
6: L'eyeliner.
1: De, les filles, là, vous mettez des trucs sur les,
3: Les cils.
2: Ah oui,
1: je prenais ça et
5: poil par poil,
1: poil
5: je fais
1: par
5: ça.
1: Poil. Voilà. Ouais, c'est ça.
2: Non, mais il existe des petits sprays comme de, c'est de la peinture. Non,
3: ouais, mais c'est ça que j'ai vu.
1: C'est en cas d'urgence, vous êtes dans une on vous appelle. Ah, tu viens. Ouais. J'ai tous mes poils blancs.
2: Ouais.
1: Salle de bain.
2: Ouais,
1: machin comme on a dit là.
2: Oui,
1: le récil sur la barbe.
2: J'ai un truc à vous raconter, une pote coiffeuse, elle s'est foutue de moi, c'est à mourir de rire. Vous, Marie à tout prix, vous avez
3: elle aussi,
2: la fameuse
5: barbe. Ah oui,
2: quand même. Et tu te calmes.
1: Encore une.
2: La
3: liste c'est quoi, les longues.
2: Je jouais un spectacle et voilà, je suis châtain assez clair et j'étais brune sur le spectacle. Et juste avant de monter sur scène, j'achète ce fameux récil dont tu parles.
1: Oui.
2: Pour me camoufler des cheveux devant, pour qu'on voit.
1: Ou la moustache.
2: Pour camoufler les cheveux devant, pour qu'on imagine que je suis brune.
1: Oui.
2: Et il y a le régisseur qui arrive, qui me dit plateau dans 30 secondes. Ok, j'ouvre mon truc et je me mets une espèce de grand coup de récil sur la frange. Sauf qu'en fait, c'était une espèce de récil colorant, mais avec de la laque dedans.
1: Marie à tout prix.
2: Marie à tout prix. Je suis retrouvée sur le plateau avec une espèce de frangasse qui faisait 15 cm de haut, voilà. Donc elle a beaucoup
1: rire.
2: Ma pote coiffeuse était dans la salle. Tu t'es trompée.
1: Ça fait partie des coulisses du spectacle de Laurence Ruati, puisque Laurence, elle monte sur scène. Elle fait beaucoup de théâtre. Beaucoup de théâtre.
3: D'ailleurs, il n'y a plus que sur ça qu'elle monte.
1: Est-ce qu'elle peut laisser là? Vous allez la blesser.
3: Les temps sont durs.
1: C'est plutôt de la comédie.
2: Oui, alors beaucoup de comédie, mais pas seulement. Breaking news. Non, je suis vraiment ravie.
1: Attendez, bougez pas, je vous fais un jingle. Breaking news, Laurence Ruati.
2: Oh, j'adore. Xavier Vuitton et Nicolas Delas, notamment les directeurs du théâtre Trianon et du théâtre Molière, me font un cadeau merveilleux. Alors, ce sera à la rentrée, ce sera en novembre 2024.
1: Mm-hmm.
2: Je vais avoir le plaisir d'incarner Frida Kahlo. Je sais pas si
1: vous voyez Frida Kahlo. Évidemment.
5: Frida ou papa.
2: Donc, je vais être toute seule sur le plateau et j'ai le boulot. Je vais danser, chanter, faire de la peinture en live. Ce spectacle va être fou. Il va y avoir
1: chanter.
2: Ouais, et ben oui.
1: Ah
2: ouais. Et ben oui. Ambition. Une berceuse mexicaine, parce que Frida Kahlo, c'est une peintre, pour celles et ceux qui connaissent pas, c'est une peintre mexicaine qui a eu une vie complètement dingue. Et en fait, c'est un biopic sur sa vie. Une heure avec Frida Kahlo, et sa vie folle, ça va être fou. Donc ça, ce sera pas que de la comédie.
4: Alors, pour moi, c'était la nana de la pub. Tu sais, un repas, un café, un Frida. Mais je suis désolé, je suis pas culturé.
1: D'accord. Avec ces mises en scène de Xavier Vuitton.
2: Non, Nicolas Delas.
1: Et Xavier.
2: Alors c'est Xavier. Il va faire la direction d'acteur, je pense, Xavier. Mais c'est vraiment mise en scène de Nicolas Delas avec. Mais il est parti sur un truc complètement fou.
1: Génial.
2: Ça va vraiment être.
1: Ça fait longtemps que je l'ai pas croisé avec Xavier Vuitton. Il est toujours habillé comme un sac ou pas?
2: Oh, le jeu de mots. Xav, Nico, je vous embrasse.
1: Non, on les embrasse, évidemment. C'est à Bordeaux.
2: C'est à Bordeaux. Ce sera au théâtre Molière à Bordeaux.
1: On dit ça pour les gens qui nous écoutent à Dunkerque. Il va falloir prendre des places.
2: Venez.
1: Bien. Écoutez, c'est fini. On va faire une petite pause.
3: Ça avait commencé par quoi, votre
1: truc? Alors, normalement, on devait faire une question call avec vous. Et puis.
3: Très bien, donc je peux y aller.
1: Alors, 3 cafés pour la 12. Non, ce qu'on va faire, on va décaler donc cette question call. On va terminer l'émission avec ça. Si ça vous va, si ça vous convient. C'est-à-dire que c'est vous, Jérôme, qui allez travailler dans quelques minutes.
3: Mais c'était pas moi au début. Enfin, moi, je sais pas, on peut faire, comme il disait l'autre.
1: Comment ça, c'est pas vous?
3: On va faire un replay, non, moi, t'avais pas démarré comme ça, moi.
1: Ah, bien sûr que si, j'ai annoncé une question call.
2: Non, moi, je dis exactement comme Carlito.
1: Voilà. Merci. Ah, on fait une pause.
3: Donc c'est Bouche.
1: Ouais, allez-y. Vous allez. Vas-y, on fait la pause. Vous allez préparer votre question pendant la pause.
3: T'inquiète, j'ai noté, Titi.
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1: Oh là là, j'ai une triste nouvelle.
2: Oh merde, oh, pas encore.
1: Pas encore, ils ont encore cut Kelly. C'est fini, c'est
3: oh
1: la
3: non.
1: fin. C'est la fin, mais on va finir en beauté et on va faire
4: je
1: travailler.
4: Je vous emmerde et je rentre à ma maison.
1: On va faire travailler nos méninges, en fait. Parce que c'est vrai qu'on raconte beaucoup de bêtises, mais des fois, il y a des choses intéressantes. Et il y en a un qui bosse tous les 6 mois. C'est Jérôme qui va nous poser une question colle. Jérôme, vous êtes chaud?
2: À 4 minutes la question, je vais pas non plus...
1: Ah bah écoutez, on finit avec vous, on vous finit. Enfin, vous finissez.
5: Oh là là.
1: Oh là là.
5: Alors moi, j'annonce, je finis personne.
2: Déjà, pour finir, alors... faut commencer déjà. Alors, d'où vient l'expression « mettre sa main au feu » ?
1: Ah, oh ben ça doit dater du Moyen-Âge.
2: Vous avez 2 heures.
5: Ouais. Oui. Alors, moi, je pense que c'est Bernard qui était déchiré. C'est obligé.
1: J'étais apéro.
5: C'est apéro. Et t'es pas capable. Il a fait.
2: T'es pas cap.
5: T'es pas cap.
1: Cap
5: et
1: ou
5: il
1: pas
5: a
1: cap.
5: Fait. Et puis après, ah, ça brûle. Tu comprends pas pourquoi mettre sa main.
2: Une fois, Titi a dit un truc intelligent. Ça date du Moyen-Âge.
1: Non, c'est moi qui l'ai dit. C'est pas Titi.
6: Oui, mais.
2: Ouais, mais j'aime bien t'appeler.
1: Faut rendre à César ce qui appartient à César.
2: Oui, excuse-moi, Carlito.
1: Est-ce que ça a un rapport avec Jeanne d'Arc?
2: Pour vous confondre tous les deux.
7: Alors, elle avait un peu abusé.
1: Oui.
7: Elle n'avait pas parlé de la main.
1: Elle a poussé le concept jusqu'au bout. Hein. Donc, c'est pas. Donc, du Moyen-Âge, mettre sa main au feu, c'est ça?
2: T'as vu qu'elle a fait?
5: Pourquoi?
6: Ça a un rapport avec le bûcher.
2: Jeanne d'Arc, elle est montée sur le bûcher, elle s'est entravée dans la marche. Et elle a fait putain, ça commence bien.
1: Est-ce que c'était une sorte de pari à la con, comme vient de dire le Lot?
2: Ah non, c'est pas un pari, non, du tout.
1: Ah non.
2: Ah non, non.
1: C'est le fruit du hasard.
2: Ah non, non, du tout, non. C'était fait exprès.
5: Est-ce que c'était, tu sais, un gage, tu sais, des fois tu as des rituels pour passer à l'âge adulte, etc., etc. Est-ce que ça peut être un délire comme ça? Où il fallait mettre sa main au feu pour être un homme, mettre sa main.
2: Ah oui.
7: Moi, je
5: ça
7: j'ai fait
5: être
7: ça.
5: Un truc comme ça.
1: Ah oui, vous l'avez fait.
5: Et ça a pas marché.
7: Moi, pour être un bonhomme. Ça n'a pas marché.
5: C'est Titi, il m'a soufflé. Ouais. C'est Titi, il m'a soufflé.
7: Tu vas avec ta vie, toi. Et tu vas avec ta vie, moi. Moi, je vais te défoncer, moi. Moi, j'ai mis ma faim. Je mets ma main au feu que je vais te défoncer, toi. Vas-y.
2: Alors, non.
5: Est-ce que ça
2: n'a rien à voir?
5: Non.
1: Est-ce que ça a un rapport? Est-ce que ça a un rapport avec le jeu?
2: Ah non.
7: Le jeu, pas con du tout, tu sais. Alors, regarde.
6: Est-ce que ça a un rapport avec le budget? Le bûcher.
2: Oui.
5: Le buffet de Hornet.
2: On a combien de budget? 2 milliards. Bon, on va le faire.
1: Il est tellement gavé, celui-là, qu'il parle toujours de budget, quoi. Ah, le Titi.
2: Non, ça n'a rien à voir avec le bûcher.
7: Mais d'ailleurs, c'est pour ça, c'était Titi, hein.
6: Non, mais je voulais être sûr.
7: Tu sais, au procès de Jeanne d'Arc.
1: Oui.
7: En fait, il a trébuché sur un mot, il a dit bûcher au lieu de budget. Et voilà,
1: et voilà c'est foutu. Elle,
2: alors.
5: Est-ce que c'était pour voir si l'eau était chaude? Tu vois, genre, tu fais chauffer le chaudron. Mmh. Et pour voir si l'eau elle est chaude, et ben tu mets la main au feu.
2: C'est ah ben oui, parce que le thermomètre existait.
5: Eh ben exact. Alors. Alors. Tu
2: ah
5: viens
2: oui.
5: Allez.
2: Eh ben non.
5: Ah zut.
2: Par contre, ça à voir, je vais.

0: ben les pauvres certainement, puisque ça avait un rapport avec des voleurs.
1: Mais alors, en fait, t'avais fait une bêtise et on te mettait la main.
0: C'est où qu'ils coupent la main quand ils volent?
1: Il y a plein d'endroits, par
2: exemple. Oh, il y en a plein.
0: Mais là-bas, là, au coin de la rue.
2: Depuis peu, d'ailleurs.
3: Ah, chez Gérard, l'autre jour, il a chopé un mec, il lui a coupé une main.
0: Le mec, il a volé une cacahuète, on l'a coupé les mains.
2: Il va falloir nous donner la réponse parce que c'est la fin de cette émission.
3: Alors, c'est qu'en fait, quand le voleur, il disait non, c'est pas moi, on lui disait si, c'est toi, il disait non, c'est pas moi, on fait bah écoute, tu sais quoi, tu mets ta main au feu et si elle ressort tout bien comme il faut,
2: c'est
3: ça veut
2: c'est
3: dire
2: pas
3: que
2: toi.
3: C'était pas toi.
2: D'accord.
0: Alors c'est à peu près ça, figure-toi.
2: Ah bah, dis donc.
0: C'est-à-dire que à l'origine donc cette expression remonte donc au Moyen Âge et pour quand il fallait prouver la culpabilité d'une personne qui avait fait un larcin, donc un voleur, il y avait donc les preuves du feu. Alors le présumé coupable, il devait prendre dans sa main une barre rougie au feu, tu vois. Mm-hmm. Donc une barre en ferraille rouge feu. Chaude, quoi.
3: Voilà.
2: Ouais.
0: Ou mettre aussi sa main dans un gant de métal rougi par, lui aussi par le feu.
1: Et si?
0: Alors, donc, bon, c'était pas du volontariat, hein, donc il lui mettait. Ouais. Voilà. Et s'il était guéri en moins de 3 jours, eh bien, il était reconnu innocent.
1: Ouais.
0: Voilà.
1: Mais alors, attends, est-ce qu'il y a eu beaucoup de gens reconnus innocents?
0: Alors, non.
1: L'histoire le dit pas.
0: L'histoire le dit pas, mais j'ai, bon, une barre fer rouge dans les mains. Oui. Vu des cloques, à mon avis, dans 3 jours, t'es pas guéri, c'est
1: et
0: sûr.
1: Non.
0: Oh, il est encore coupable.
1: Il n'y avait pas la bien fine. Eh ben oui.
2: On va vous remercier à tous de nous avoir écoutés. Merci, Jérôme. On va se retrouver bientôt dans votre émission. C'était les Affreux Jojo. On vous fait des bisous. Ah, un générique, dis donc.
1: Hey,
2: il arrive un peu tard, mais c'est pas grave, on va faire avec. Laurence Loatil est avec nous.
0: Oui.
2: Yann Morel également.
0: Merci, merci. Oui.
2: Bonjour, merci. Bonjour. Merci.
0: Bravo, Yann Morel, voilà. Ça va bien.
2: Jérôme Delarua, Thierry Alonso.
3: Et Carlito.
1: Et Carlito.
3: Carlito.
2: Bisous. À bientôt.
3: Kiss la molaire.
2: Soyez sages. Soyez sages. Faites pas de bêtises, hein.
1: Enfin, mais pas trop quand même.
2: Et à demain.

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